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On écoute maintenant Acoustic Roots, ce qui devient AKR, le titre En paix, et cet extrait de leur album Rendez-vous sous la lune.

Le nouvel album d'Angélique Kidjo est placé sous le signe de l'espoir et de la transmission. Elle le dédie à sa mère Yvonne, femme de théâtre, chorégraphe et pionnière de la scène culturelle du Bénin, dont le mot magique était l'espoir. Face à l'actualité mondiale, Angélique Kidjo revendique une positivité lucide et engagée, car la joie est un acte de résistance. On écoute Sunlight to My Soul, enregistré avec la chorale Soweto Gospel, et c'est le coup de cœur de Sylvie sur Radio Couleur.

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1: Née à Rennes en 1995, Louisa grandit dans un univers fait de métissage. Née d'une mère brésilienne, danseuse contemporaine, et d'un père français contrebassiste de jazz, Louisa incarne une hôte vibrante à la richesse de la mixité culturelle et musicale de ses parents. Apparue l'été 2025 avec son titre Soleil Bleu, elle sort en avril 2026 son premier album qui comporte 14 chansons. On écoute Nuages, fruit de sa collaboration avec La Daniva, et c'est le coup de cœur de Sylvie sur Radio Couleur.

0: 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Pour en savoir plus, rendez-vous sur www.fondation-renault.com. Le mardi 12 mai, le théâtre François Ponsard vous présente 18 minutes 34 de la compagnie Arcosum. Ce spectacle ciné-danse, interprété au manège à 20h30 par Thomas et Bertrand Guéry, nous plonge dans la tête et les espoirs d'un jeune collégien laissé seul par ses camarades de classe. Plus d'informations sur www.théâtre-françois-ponsard.fr. Le jeudi 14 mai, rendez-vous à la SMAC Les Abattoirs à Bourgoin-Jallieu pour une soirée spéciale créole basse. Les portes s'ouvriront dès 18h pour un concert du trio Luambe, mélangeant le maloya et le hip-hop, suivi d'un DJ set énergique et survitaminé de l'artiste K-Mix. Plus d'informations sur www.lesabattoirs.fr. Jusqu'au samedi 30 mai 2026, retrouvez l'exposition temporaire du tag au street art au musée de Bourgoin-Jallieu. Plus d'informations sur https://musée.bourgoin-jallieu.fr. L'association La Maroulette vous invite du vendredi 8 au 9 mai dans ses locaux de Roche pour sa grande fête du printemps. Pour en savoir plus, rendez-vous sur la page Facebook de l'association. Le mardi 5 mai, à partir de 9h, le musée mémorial d'Izieux ouvrira la troisième session de ses journées conférences sur le thème de la mémoire et de la transmission. Inscription et réservation sur www.memorialisieux.eu.
1: On retrouve tout de suite Broussailles, le titre « Âme sauvage ».

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1: Je reçois aujourd'hui José Dias, directeur du musée Maison du Patrimoine de Hyères-sur-Ambi. Bonjour monsieur.
2: Bonjour.
1: Vous êtes aujourd'hui avec nous pour nous présenter le musée ainsi que sa programmation dans le cadre de la fête des musées qui aura lieu le samedi 23 mai et 24 mai prochain.
2: Tout à fait.
1: Alors, pour commencer, est-ce que vous pourriez nous présenter le musée archéologique de Hyères-sur-Ambi?
2: Alors, le musée archéologique de Hyères-sur-Ambi, c'est dans le Nord Isère. Il a été créé suite aux découvertes archéologiques du site de l'Arina et en associant d'autres sites majeurs du territoire, les grottes de la Banne, la villa gallo-romaine de Saint-Romain de Jalionas. Globalement, on présente entre moins 4000 et plus 1000, l'histoire des peuples qui ont vécu dans la région à travers leurs objets.
1: Est-ce que vous pourriez peut-être nous détailler les missions qui sont portées par votre organisme?
2: Alors, les missions, donc le musée des Hyères-sur-Ambi est le label musée de France, et donc on a trois missions qui sont définies par la loi: conserver, étudier et transmettre. Conserver, ça veut dire que nous sommes garants de l'intégrité des collections et l'intégrité physique et de conservation des collections et des objets. Étudier, c'est important de maintenir la recherche et l'étude des objets. D'ailleurs, la nouvelle exposition temporaire qu'on présente au public depuis le mois d'avril, qui est sur la parure à travers les âges, fait le point justement de l'avancée des recherches. Et puis la transmission, c'est un peu ce que je suis en train de faire en ce moment, c'est-à-dire que on a pour mission de rendre la culture et la connaissance archéologique le plus facile et le plus accessible au plus grand nombre.
1: Vous l'avez déjà rapidement évoqué, est-ce que vous pourriez un peu plus parler des lieux qui abritent et qui sont adjacents au musée, parce que je crois qu'ils sont gorgés d'histoire, si je ne m'abuse.
2: Oui, tout à fait. Le musée, il est situé dans l'ancienne cure du village, un bâtiment qui est classé, un bâtiment du XVIIIe siècle. Le bâtiment lui-même est protégé, le village lui-même est protégé parce qu'on est dans le périmètre des 500 mètres du monument historique du site de l'Arina, donc on est dans un petit écrin de patrimoine conservé.
1: Parlons maintenant des collections qu'accueille le musée. Est-ce que les collections que vous possédez, elles se limitent exclusivement aux vestiges de l'île Crémieux, ou vos expositions elles s'ouvrent aussi à d'autres régions?
2: Alors nous, on est essentiellement sur les vestiges de l'île Crémieux, et déjà c'est déjà pas mal, parce que si vous voulez, entre les collections, les présentations permanentes, on présente déjà des sites majeurs comme la tombe à sel de Saint-Romain de Jalionas, la tombe à chair de Vernat, le site de l'Arina, donc il y a des objets majeurs de l'île Crémieux. Et en plus, dans le cadre de notre exposition temporaire, qui s'appelle Corps Paris, âme révélée, on a mis la main, à travers des prêts d'autres musées, sur des fouilles anciennes, toute fin du 19e siècle, donc c'est très très vieux, dans l'île Crémieux, et donc des objets qui n'ont jamais été présentés au public. Des objets du néolithique aux grottes de la Banne, des objets de l'âge du bronze et du début de l'âge du fer de Crémieux. Donc on est vraiment, le musée est vraiment cantonné sur l'île Crémieux. Et comme c'est une zone qui est tout à fait riche, c'est déjà pas mal. Ouais.
1: Justement, vous parliez de votre exposition temporaire, mais est-ce que l'ensemble des vestiges du musée, est-ce que vous en êtes les propriétaires, ou alors il arrive aussi qu'il y ait des collaborations pour avoir des prêts, par exemple?
2: Ça c'est une grande question. Tous les objets qui sont dans ce musée entrent dans le cadre de la loi, c'est-à-dire dans un inventaire. Certains sont propriétés du musée, donc de la commune de Hyères-sur-Ambi. D'autres sont propriétés du conseil départemental de l'Isère. Certains sont propriétés du musée et du conseil départemental en indivis. Mais quoi qu'il en soit, tous les objets qui sont dans ce musée sont répertoriés et sont dévolus au musée. Par contre, dans le cadre de notre expo temporaire, dans le cadre de toutes les expos temporaires, on a une politique de prêt avec d'autres musées. Par exemple, trois musées nous ont prêté des objets tout à fait remarquables: le musée gallo-romain de Fourvière, le musée des Confluences et le musée archéologique de Briord dans l'Ain.
1: Très bien. Maintenant, on va entrer dans le vif du sujet. Est-ce que vous pourriez nous présenter l'initiative Musée en Fête, et quelles sont ses motivations et ambitions?
2: Nos motivations, c'est déjà de rentrer dans une grande problématique nationale, c'est-à-dire déjà de Musée en Fête est une opération qui partout en France, donc on rentre dans cette opération-là. C'est important, c'est un élément un petit peu festif. Puis pour nous, c'est aussi à la fois de présenter notre musée, de le présenter à des publics qui ne seraient pas venus normalement, donc c'est important qu'il soit ouvert, qu'il soit gratuit, de présenter des choses qu'on ne voit pas d'habitude, et puis d'essayer de nouvelles médiations qu'on va lancer. Donc il y aura des primeurs pour le musée, en fait. Donc nous, c'est vraiment d'ouvrir le musée, passer un moment un petit peu agréable avec le public, et surtout montrer que la culture et la connaissance, c'est pas forcément quelque chose d'ennuyeux, c'est peut-être quelque chose qui peut être ludique et agréable.
1: Alors samedi, le musée, il ouvrira ses portes en nocturne. À quoi les visiteurs peuvent s'attendre pour cette soirée?
2: Alors, il va déjà ouvrir avant, mais en nocturne, le but, c'est de faire un peu comme ce qu'on a fait avant, la nuit des musées, c'est-à-dire faire une visite guidée nocturne. Et puis, si c'est pour faire une visite guidée uniquement sur les collections du musée, tout ça, bon, c'est pas très intéressant. Donc, on avait déjà essayé de faire une visite guidée sur l'anthropologie funéraire. Sur le funéraire, sur les rites funéraires à travers les âges, les offrandes funéraires au néolithique, à quoi servait un vase à incinération lors d'une cérémonie de crémation à l'âge du bronze, que nous raconte la tombe de la tombe du prince celte. Voilà, c'est intéressant. Et en plus aussi de finir la visite dans ce que les gens ne voient pas d'habitude, c'est-à-dire on va aller dans les réserves du musée puis voir que c'est que les réserves d'un musée de nuit.
1: Alors, vous nous avez rapidement évoqué votre exposition temporaire, Corps paré, âme révélée, qui porte sur les thèmes des soins du corps et la parure chez nos ancêtres de l'île Crémieux. Qu'est-ce qui a motivé le choix de ce thème?
2: Déjà, c'est un thème qui est toujours récurrent dans tous les sites théologiques, il y a toujours un contexte funéraire, tout ça, voilà. Et puis surtout, ce musée travaille aussi sur une taille qu'on appelle les grandes invasions barbares. Les barbares, les Burgondes, les Francs. Dans l'imagerie populaire, c'est des gens venus de l'Est qui ont des barbares, quoi. Et il s'avère que ce peuple barbare germain était vraiment expert en orfèvrerie. Donc on s'est dit, il y a des objets d'orfèvrerie qui sont intéressants à présenter au public. Pourquoi tel bijou burgonde a une forme d'oiseau? Pourquoi les bijoux francs sont encloisonnés? Que nous raconte la bague de la princesse? Donc voilà, déjà c'était pour nous raconter tout ça. Et puis aussi, il s'avère que pour nous c'était aussi intéressant de dire, voilà, à travers les âges, l'homme, enfin quand je dis l'homme, c'est en général l'homme ou la femme, se sont parés. Est-ce que c'est pour faire joli? Est-ce que c'est pour séduire? Est-ce que c'est pour marquer un rang social? Est-ce que c'est pour marquer une puissance? C'est très variable à travers les âges. Donc nous, on s'est dit, on va essayer de raconter toute cette histoire de la première perle, globalement une histoire qui va de la première perle en pierre au néolithique trouvée dans la région, on date à peu près de moins 4000 avant Jésus-Christ, jusqu'à la bague de la princesse sur le site de l'Arina. J'en dis pas plus sur cette bague de la princesse parce que c'est un scoop, donc faut que les gens viennent nous voir, quoi. Mais voilà, c'est pour raconter un petit peu l'histoire du beau et de la parure. Et automatiquement, on s'est aperçu qu'il y a des choses qui sont à la limite entre la parure et la médecine. Certains ongans, certains objets. Et donc voilà, on s'est dit, on ouvre ça aussi aux soins du corps.
1: Très bien. Voilà. Et pour finir, pour les auditeurs qui nous écoutent et qui seraient intéressés à l'idée de se rendre sur Hirsch-sur-Ambie, quelles sont les informations pratiques pour visiter le musée le week-end du 23 et 24 mai prochain?
2: Alors, les informations pratiques. Le musée sera ouvert le samedi et dimanche après-midi, de 14 à 17, ou 14 à 18, il y a du monde. Les informations, dans ces deux après-midi, il y aura à la fois des visites libres et aussi quelque chose de tout nouveau, c'est-à-dire que pour les enfants, voire les enfants de les familles, on organise une sorte de jeu de rôle, escape game. J'en dis pas plus, mais les collections sont en danger et il y aura des indices à trouver dans toutes les salles du musée. Et avec ces indices, ces numéros, ces noms, tout ça, le visiteur va arriver à un code qui va protéger les collections. Donc c'est vraiment une enquête policière ce sera tout nouveau. Je pense que c'est quelque chose qui va donner un plus un petit peu à la visite du musée, un plus un petit peu ludique. Et après, il y a la visite nocturne à 20h. À 20h, le samedi 23 mai, voilà. Pour être tout à fait précis, donc, c'est rendez-vous au musée, pour tout public, c'est gratuit, et de préférence, c'est même sûr, pour la conférence, il est mieux de réserver pour la conférence, pour la visite nocturne.
1: Bah, très bien, on espère que ça donnera à nos auditeurs l'envie de venir. Merci à vous de nous avoir accordé cet entretien.
2: Merci, mais merci à vous d'avoir pensé à nous, puis j'espère que le public viendra nombreux.
1: C'était José Dias, directeur du musée Maison du Patrimoine de Hyères-sur-Ambie, qui a pris le temps de nous présenter les initiatives prévues pour la fête des musées 2026 qui aura lieu le samedi 23 mai prochain. Retrouvez toutes les informations sur musée-larina-hyères.fr.
3: Le groupe Carpath sortira prochainement un nouvel album. En attendant, on écoute le single Goudron.

0: 60, où tu n'entends pas ça du tout. On avait plein d'enregistrements, et on n'avait plus de groupe, on avait plein de groupe vraiment. C'était une musique enterrée, un peu cachette, un peu. Bon. Et en même temps, il était victime aussi de la répression politique générale.
1: Le gars, il est né par rapport à l'esclavage. Dans cette époque-là, c'était interdit de jouer.

0: 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Plus d'informations sur https://espacemorgado.fr.
1: Ce que vous voyez influence ce que vous mangez. Bonjour à toutes et à tous, je suis Benjamin. Et vous écoutez la Minute Diète et Bien-être sur Radio Couleur. On commence une semaine surprenante avec les illusions alimentaires. Première illusion, nous mangeons aussi avec nos yeux. Des travaux menés par le chercheur Brian Vansinsk à l'université Cornell a montré un phénomène simple. Plus l'assiette est grande, plus on mange. Dans une étude publiée en 2005, des participants servaient jusqu'à 30% de nourriture en plus dans des grandes assiettes, sans s'en rendre compte. Même chose avec les portions. Plus elles sont importantes, plus la consommation augmente automatiquement. Ce phénomène est appelé en psychologie le biais de portion. Le cerveau se base sur ce qu'il voit pour estimer ce qu'il doit manger. Ce n'est pas une question de volonté, c'est un mécanisme automatique. Et comprendre cela, c'est déjà reprendre un peu de contrôle et prendre les bonnes décisions. C'était Benjamin pour la Minute Diète et Bien-être sur Radio Couleur.

Après plusieurs EP, le groupe Rhône-Alpin Marla Fredon a sorti en avril 2026 un nouvel EP. On écoute le titre Figer le soleil, extrait de cet EP éponyme, et c'est le coup de cœur de Gérard, animateur de l'émission Itinéraire Bis sur Radio Couleur.

le mercredi 6 mai à 20h30, l'espace Morgado à Bourg-en-Jallieu accueille sur ses planches Alex Vizorek, qui jouera son spectacle humoristique 2 et demi. Plus d'informations sur https://espacemorgado.fr.

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1: Le mardi 12 mai à 20h, au Toboggan à Décines-Charpieu, aura lieu le concert du groupe Il Cello, trio mêlant l'opéra et la pop formé au cours de l'émission The Voice. Le groupe est en tournée pour présenter son album Lo Canto Per Te. Plus d'informations sur www.letoboggan.com. Le samedi 16 mai à 10h, la communauté d'agglomération Porte de l'Isère vous invite à découvrir le cyanotype, un procédé photographique monochrome, lors d'un atelier spécial proposé à la médiathèque de la Verpillière. Plus d'informations sur https://capi-aglo.fr. Le musée Galerie Claorum, situé à Bourgoin-Jallieu, vous propose, pour sa première exposition de la saison, de venir admirer les cuivres du graveur Alain Barre, personnalité incontournable dans le monde de la gravure. Le musée est ouvert les lundis, mardis, vendredis et samedis après-midi, de 14h à 18h. Plus d'informations sur bit.ly/mgclaorum. Le dimanche 10 mai, à Curjoie-Norisère, vous donne rendez-vous dès 16h45 à la Maison du département à Bourgoin-Jallieu pour le concert pop-rock d'Allegria, accompagné d'Emenat, le cœur jeune de l'association. Pour en savoir plus, rendez-vous sur https://choralacurjoie-bourgoin-jallieu.wordpress.com. Maintenant, sur couleur, on écoute un extrait de l'album La peur et le vent de l'artiste Eiffel avec le titre Or.

0: plus, je n'aime pas trop le vôtre, à vrai dire.
1: Girouette, rappelez-vous bien que vous parlez à celui qui fait vivre le journal. Il serait bien de faire preuve d'un minimum de respect, à moins que vous ne cherchiez à être sanctionné.
2: Lucette écarquilla les yeux. Elle n'avait jamais vu Nicolas être aussi focus. Elle était belle, la grande famille du journal. Bertrand, satisfait, récompensa son vassal d'un modeste.
3: Merci, Nicolas.
1: Mais de rien, monsieur, c'est tout naturel.
3: Écoutez, Girouette, c'est assez simple. Évitez de vous mêler de ce qui ne vous regarde pas.
0: Où voulez-vous en venir ?
3: Ne faites pas l'innocente. On m'a raconté beaucoup de choses à votre sujet et au sujet de vos enquêtes.
2: Le soir précédent, au manoir Festinbosc, Flozen venait de rentrer. Alors qu'elle arrivait dans le salon, après avoir retiré son manteau, elle se fit interpeller par son père.
3: Ah, Frêne.
2: Il l'attendait, assis sur le grand canapé en cuir. Elle répondit sans grand enthousiasme.
4: Bonsoir, père.
3: Alors, comment ça se passe avec la journaliste ? Du nouveau ?
2: Flozen réfléchit un instant.
4: Rien de spécial.
3: Rien de spécial ? Vraiment ?
4: Non, je t'assure.
3: Ah, c'est étrange. On m'a pourtant dit qu'on l'avait vu fouiner par ici l'autre jour.
4: Quoi ? Non, enfin, c'était peut-être quelqu'un qui lui ressemblait, ou alors peut-être qu'elle se promenait tout simplement, ou bien peut-être qu'elle me cherchait.
2: Bertrand éclata d'un rire mauvais.
3: À te chercher. C'est bien naïf de ta part, Frêne. Tu sais, pour elle, tu n'es qu'un petit chien au service de son méchant papa. Les gens dans son genre ne nous voient qu'à travers leurs yeux remplis de haine et de jalousie. Si elle te cherchait, pourquoi aurait-elle pris des photos ? Non, non.
2: Il continua, prenant un ton mielleux teinté d'une certaine hypocrisie.
3: Flossen. Oh, ma petite Flossen. Tu sais, s'il t'arrivait quelque chose, je ne sais pas comment je réagirais. Qui te protège réellement, à part moi ? Tu sais très bien que s'il te laisse tranquille, c'est parce que je suis là, moi. Et qui te protégerait si je n'étais pas là ? Flossen ?
2: Il s'était approché pour attraper son visage.
4: Je...
2: Flossen baissa les yeux. Aucune émotion rationnelle ne traversait son esprit à ce moment-là. Quelques mots, en revanche, qu'habituellement son père n'utilisait jamais, y résonnaient en boucle. Elle finit par répondre.
4: « Je ne sais pas, papa. »
3: « Alors, tu es bien d'accord ? Il ne faut pas qu'il m'arrive quoi que ce soit. »«
4: Non, il ne faut pas. » »«
3: Bien. Dans ce cas, es-tu bien sûr que tu n'as rien de spécial à me dire concernant ta journaliste ?»
2: Le silence dura quelques instants. Puis, à voix presque basse, sans la moindre envie de répondre, Flozen avoua.
4: Elle pense que peut-être qu'il est possible que tu sois lié à son enquête, mais il lui manque encore des détails, et puis ça ne tient pas debout. Pourquoi tu aurais volé du jus de pomme et des clous, hein ?
3: Bien.
2: Bertrand lâcha le visage de sa fille et se tourna en direction de son bureau.
3: Je vais régler ça. Cependant, je suis déçu que tu aies commencé par me mentir, Frêne. Tu devrais faire preuve d'un peu plus de reconnaissance à mon égard.
2: L'anecdote de Bertrand, qui n'en avait raconté, bien entendu, que les détails qui l'arrangeaient, avait plongé Lucette dans une réflexion profonde. Elle bafouilla.
0: Vous voulez dire que...
2: L'autre ricana à nouveau, satisfait de l'effet que ces révélations choc semblaient avoir eu sur la journaliste. Il ne lui laissa pas le temps de terminer sa question.
3: Et oui, mademoiselle Girouette, vous avez été trahie par votre acolyte. Qu'avez-vous cru au juste ? Que le fruit de mes entrailles me renierait pour vous ? C'est mignon.
2: En un instant, il fit fondre son sourire méprisant, fronça les sourcils puis reprit.
3: Cessons de tourner autour du pot. Mademoiselle Girouette, vous allez arrêter de fouiller dans mes affaires. Et désormais, vous vous consacrerez uniquement à votre travail.
0: Mon travail ?
2: Il lui semblait bien qu'aller au bout de ses enquêtes, c'était justement son travail. Nicolas, agacé, s'exclama.
1: Écrire des articles, Lucette. Et de véritables articles. Pas des histoires rocambolesques basées sur des enquêtes farfelues.
0: Ah ouais, j'écris des histoires rocambolesques maintenant. C'est marrant, c'est pas ce que tu disais.
1: Lucette, je vous prierai de faire preuve d'un minimum de respect.
2: La journaliste fronça les sourcils, puis leva les yeux au ciel et siffla.

0: Les histoires rocambolesques, elles vous arrangent bien quand il s'agit de faire vendre le journal.
1: Selon vous, Girouette, maintenant il va falloir faire preuve d'un minimum de sérieux. Arrêter les enquêtes et se contenter d'écrire ce qu'on vous demande d'écrire.
0: Quoi ? Mais Nicolas, vous pouvez pas me demander ça, vous savez très bien.
1: Ça suffit, Girouette. Vous n'êtes pas en position de force ici.
2: Suite à son intervention, Nicolas se tourna vers Bertrand pour le laisser conclure.
3: Écoutez, mademoiselle, c'est très simple. Soit vous acceptez, vous cessez de vous mêler de ce qui ne vous regarde pas et tout rentre dans l'ordre, soit vous refusez. Et dans ce cas-là, nous serons obligés de vous sanctionner. Vous n'aurez plus de carrière, plus de réputation, plus de nom. Et qui payera votre loyer, vos courses, votre essence alors, hein ?
2: Voilà, c'est la fin de ce 7e épisode des enquêtes de Lucette Girouette. Vous aurez pu entendre sur cet épisode Erinist, toujours au rendez-vous pour Lucette, Lucas qui nous a fait la voix de Nicolas, Simon qui nous a fait la voix de Bertrand Festinbosque, Nausicaa qui nous a fait la voix de Flozen Festinbosque, et avec nous était également dans le studio Mélibé qui nous a donné la réplique sur Flozen, et Camille à la technique. Mon équipe, hein, si vous voulez promouvoir les projets sur lesquels vous êtes actuellement, vos réseaux sociaux, allez-y, c'est le moment publicité.
0: Vous pouvez me suivre sur Instagram, donc Erinis, E-R-Y-N-I-S, .derme, D-A-E-R-M-E. Et des fois, je fais des trucs entre mes pauses de RSA.
4: Moi, sur Instagram, c'est lucas.noel. Et vous pouvez me voir au cinéma dans le film La vie d'une femme de Charline Bourgeois-Taquet.
5: Trop bien. Moi, vous pouvez me suivre sur Instagram, c'est Mélibé, M-A-E-L-I-B-E-E, pour y voir du coup mon travail de costumière et de drague, d'artiste drague globalement.
6: Oui, je joue pour nos amis parisiens, je joue à Paris à la Gaîté Montparnasse en mai. J'ai 4 dates d'une pièce qu'on monte qui s'appelle Et n'oubliez pas la pièce, et on part à partir de septembre 3 fois par semaine aussi à la Gaîté Montparnasse jusqu'en 2027. Voilà.
2: Super.
7: Eh bien bonsoir à tous, si vous avez apprécié ma voix et mon jeu ou quoi que ce soit, ou si ma fabuleuse voix, fabuleuse et incroyable, vous a plu, n'hésitez pas à me suivre sur les réseaux sociaux. Je fais du drag sur Montpellier, le compte Instagram c'est Crowley et Alia, et je fais des trucs un peu bizarres, des courts-métrages un peu chelous, un peu cabillotractés sur la chaîne YouTube Studio End Folk, studio bah, comme studio, et End Folk, E-N-D F-O-L-K, comme si en allemand on avait dit la fin du peuple. Voilà, ça n'a rien à voir avec le mot la fin du peuple, mais c'est tout comme. Allez, des bisous et à la prochaine les enfants.
4: Et je vais skier les réseaux comme la mort.
2: Merci beaucoup, merci à vous d'avoir été là pour enregistrer avec nous. Merci à vous qui nous avez écoutés et on se dit à la semaine prochaine pour un nouvel épisode des enquêtes de Lucette Girouette.
0: À bientôt.
4: Merci.
0: Bisous.
6: Merci beaucoup.
2: Auteur-compositeur et interprète lorrain, Alex Toucourt revient avec son 4e album intitulé Toboggan. Dans cet opus, il pose un regard sur notre monde. Il interroge nos rythmes, nos doutes, nos élans, mais toujours avec une forme de bienveillance lucide. Il observe et se questionne et glisse doucement de l'enfance à l'âge adulte tout en gardant la fraîcheur de ses débuts. On écoute Le Soleil et c'est mon coup de cœur sur Radio Couleur.

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L'association La Margoulette vous invite du vendredi 8 au 9 mai dans ses locaux de Roche pour sa grande fête du printemps. Pour en savoir plus, rendez-vous sur la page Facebook de l'association. 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Plus d'informations sur https://musée.bourgoinjallieu.fr.

0: ce que vous voyez influence ce que vous mangez. Bonjour à toutes et à tous, je suis Benjamin et vous écoutez la Minute Diète et Bien-être sur Radio Couleur. On commence une semaine surprenante avec les illusions alimentaires. Première illusion, nous mangeons aussi avec nos yeux. Des travaux menés par le chercheur Brian Vansinsk à l'université Cornell a montré un phénomène simple. Plus l'assiette est grande, plus on mange. Dans une étude publiée en 2005, des participants servaient jusqu'à 30% de nourriture en plus dans des grandes assiettes, sans s'en rendre compte. Même chose avec les portions. Plus elles sont importantes, plus la consommation augmente automatiquement. Ce phénomène est appelé en psychologie le biais de portion. Le cerveau se base sur ce qu'il voit pour estimer ce qu'il doit manger. Ce n'est pas une question de volonté, c'est un mécanisme automatique. Et comprendre cela, c'est déjà reprendre un peu de contrôle et prendre les bonnes décisions. C'était Benjamin pour la Minute Diète et Bien-être sur Radio Couleur.
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2: Et maintenant, on retrouve Pitchy, le titre Lendemain de fête, extrait de l'album éponyme.

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1: 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Venez assister au concert de Bill Kiss, Téveilleuse et de Simon Eichenberger. Plus d'informations sur www.lesabattoirs.fr.
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1: 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Pour en savoir plus, rendez-vous sur www.fondation-renault.com. Le mardi 12 mai, le théâtre François Ponsard vous présente 18 minutes 34 de la compagnie Arcosom. Ce spectacle ciné-danse, interprété au manège à 20h30 par Thomas et Bertrand Guéry, nous plonge dans la tête et les espoirs d'un jeune collégien laissé seul par ses camarades de classe. Plus d'informations sur www.théâtre-françois-ponsard.fr. Le jeudi 14 mai, rendez-vous à la SMAC Les Abattoirs à Bourgoin-Jallieu pour une soirée spéciale créole basse. Les portes s'ouvriront dès 18h pour un concert du trio Luambe, mélangeant le maloya et le hip-hop, suivi d'un DJ set énergique et survitaminé de l'artiste Kynix. Plus d'informations sur www.lesabattoirs.fr. Jusqu'au samedi 30 mai 2026, retrouvez l'exposition temporaire du tag au street art au musée de Bourgoin-Jallieu. Plus d'informations sur https://musée.bourgoin-jallieu.fr.
3: La musique est celle, cet extrait de l'album La clarté de la nuit de Tim Elan.

0: 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Je suis aujourd'hui avec Volo, et notamment Olivier, l'un des deux frères, puisque Volo, c'est une histoire de frangin, Olivier et Frédéric Volovitch. Bonjour.
1: Bonjour.
0: Alors, j'aimerais que vous nous racontiez votre histoire, Volo, 20 ans de scène et de complicité que vous avez fêté en 2025, et ça a été l'occasion donc de sortir le 20 mars 2026 un album qui s'intitule Mine de rien. Alors, racontez-nous l'histoire des deux frangins.
1: Eh bien, comme vous l'avez dit, oui, c'est une histoire de frangins. Avec Fredo, on a commencé à jouer ensemble au début des années 2000. Moi, j'étais étudiant à Paris et puis lui, il avait déjà une aventure artistique. Et puis, voilà, on s'est fait des soirées de frangins à se jouer des chansons que moi, j'écrivais dans ma chambre d'étudiant et que lui, il écrivait de son côté. Et puis après, on les a jouées dans le cercle familial qui nous a encouragés. Et puis, on a commencé par la bonne vieille école des bars à Paris. Et puis, voilà, on a pas reçu de tomates sur la tête. Donc, on s'est dit qu'on pouvait continuer. Et ça fait plus de 20 ans qu'on fête la sortie de notre tout premier album. Et l'album, mine de rien, c'est le 7e album de notre discographie.
0: Alors, comment se construisent vos albums? Et déjà, comment travaillez-vous entre les deux frères, donc Olivier et Frédéric? Est-ce qu'il y en a un qui écrit les textes et qui fait la musique? Comment ça se passe chez vous?
1: Alors, c'était un peu le pari de départ, c'est qu'on écrit chacun nos chansons. Alors, il y a évidemment dans tout notre répertoire des exceptions qui confirment la règle, des chansons qui ont été écrites à quatre mains, mais finalement très peu. Et voilà, c'était un petit peu ça le pari de départ, c'est que on écrit chacun nos chansons, on les soumet au frangin pour que la chanson intègre le répertoire du Volo. Bah, il faut évidemment qu'elle plaise au frangin. Et le pari, c'était de savoir si nos deux univers, qui sont pas tout à fait les mêmes, on n'a pas tout à fait la même façon d'écrire et la même façon de jouer de notre instrument, la guitare. On est tous les deux autodidactes. Voilà, le pari, c'était est-ce que ça faisait quelque chose, voilà, qui se mélangeait bien. Et voilà, et ça fait plus de 20 ans et apparemment ça se mélange bien, les deux univers.
0: Alors justement, qui écrit les textes et qui écrit la musique et comment ça se passe? Est-ce que vous mettez les textes avant la musique ou la musique avant les textes? Comment procédez-vous tous les deux?
1: Bon, alors souvent, enfin, je veux dire, voilà, encore une fois, il y a plein de façons. On n'a pas de recette avec Frédéric pour
0: écrire une
1: chanson. C'est toujours un petit peu magique. Nous, on a la chance d'animer depuis quelques années des ateliers d'écriture auprès d'adultes ou dans le cadre d'un milieu scolaire, du cadre scolaire. Et on aime bien expliquer qu'on n'a pas de méthode, sinon le fait de s'y mettre, voilà, de se mettre devant une feuille et puis de chercher. Alors en l'occurrence, nous, quand on anime des ateliers, on travaille d'abord plutôt sur le texte, mais en vrai, avec Fredo, on a toujours, la plupart du temps, besoin d'une mélodie qu'on a trouvée à la guitare pour commencer à pouvoir poser des mots. Donc souvent, on cherche des choses à la guitare et on fredonne une mélodie dans une langue qu'on appelle le yaourt, hein, qui est une langue qui n'existe pas. Et puis à partir de là, une fois qu'on a une petite trame mélodique, on commence à écrire. Et souvent, on écrit quand même en sachant ce de quoi on veut parler ou la façon dont on veut en parler.
0: Alors justement, je vais rebondir sur vos ateliers d'écriture, parce que c'est depuis 2019, effectivement, vous faites des ateliers d'écriture en milieu scolaire. Cela va de l'école primaire jusqu'au lycée. Pourquoi vous êtes lancé dans cette aventure?
1: En fait, au départ, c'était dans notre public, il y a des professeurs des écoles et des profs de secondaire et de lycée qui étaient venus nous solliciter après les spectacles pour nous demander si on faisait ce genre de choses. Donc, on avait eu l'occasion de le faire, effectivement, à partir des années 2018-2019, en trouvant ça très gratifiant et la transmission, et on trouvait que ça avait du sens. Et puis, alors, je vous cache pas qu'avec l'épisode qu'on a tous connu du confinement et du Covid, on s'est demandé si on allait pouvoir retrouver la scène aussi vite qu'on voudrait. Et donc, on a, avec l'aide d'amis dans l'éducation nationale, on a monté un dossier exprès pour l'éducation nationale. Donc, on ne prospecte pas auprès des écoles, des collèges et des lycées, mais dans le cadre de notre concert, on a l'occasion de dire qu'on anime des ateliers, ce qui fait qu'il y a des gens qui viennent nous voir à la fin du spectacle et à qui on donne les liens pour pouvoir discuter ensemble. Donc, on fait, depuis le confinement, on fait plus d'ateliers qu'on en avait fait avant. Et comme on arrive à un certain âge, on trouve que c'est le bon moment d'être dans la transmission. Et encore une fois, c'est très, voilà, c'est très gratifiant d'écrire avec un groupe d'élèves, avec un groupe d'enfants, une chanson, de la chanter avec eux, voilà, c'est toujours des belles rencontres, c'est toujours une belle expérience.
0: Oui, effectivement, je confirme, c'est très ludique et très éducatif. Et puis, ça nous permet de leur faire comprendre qu'on peut écouter autre chose que la soupe qu'on leur sert tous les jours sur les réseaux sociaux, peut-être. Et d'avoir des vrais textes avec de la vraie musique.
1: En tout cas, nous, on aime bien aussi leur montrer que c'est notre métier, qu'on a la chance d'en vivre et qu'effectivement, la plupart des élèves qu'on rencontre, bizarrement, ne nous connaissent pas. C'est étrange. Voilà, mais donc c'est une façon aussi de leur rappeler qu'il y a des parcours artistiques et des parcours de chansons et de variétés qui se passent de façon moins visible dans les médias. Et puis mais c'est, comme vous l'avez dit, c'est ludique, mais c'est aussi c'est savoir exprimer qu'est-ce qu'on veut exprimer, comment on l'exprime, les travaille en groupe, on discute ensemble des différentes propositions qui peuvent être faites. Enfin voilà, c'est tout un ensemble de choses qui sont mises en place, qui sont de toute façon hyper intéressantes pour les équipes éducatives qui nous reçoivent.
0: En étant professeur, je confirme. D'autant plus que là, on leur apprend à jouer avec les mots. On sait qu'il y a des vrais instruments, des guitares, qu'il n'y a pas que l'IA qui existe et qui peut faire des titres. Et je trouve que c'est de l'humain au cœur de l'humain. Alors revenons-en à votre album, donc Mine de Rien, qui est sorti, comme je l'ai dit, le 20 mars 2026. Un album avec 12 titres. Alors dans cet album, vous avez invité Alexis Campès, que vous pouvez nous expliquer.
1: Alors, on l'a pas tant invité que, en fait, Alexis, c'est un multi-instrumentiste et qui réalise des albums, qui produit des albums. Et Alexis avait déjà fait l'amitié de réaliser et de produire l'album précédent qui s'appelle Avec son frère. Et on l'avait rencontré sur l'album encore d'avant où il avait produit deux titres de l'album. Et donc, il a bien voulu remettre son talent au service de nos chansons. Donc, il a réalisé l'album. Il a aussi préparé notre spectacle de tournée. On est que Fredo et moi sur scène dans cette tournée, dans la tournée de mes 20 ans, comme vous l'avez rappelé, qu'on a fait l'année dernière. Voilà, mais donc c'est un musicien, un multi-instrumentiste, compositeur qui nous accompagne depuis quelques années maintenant.
0: Et il a ajouté clavier et piano alors que vous étiez plutôt guitare.
1: Oui, complètement. Alors lui, il amène, de toute façon, nous avec Fredo, on est des autodidactes de la guitare. Dans nos 20 ans, on a toujours travaillé avec des musiciens qui étaient des musiciens, qui étaient capables de sublimer nos petites chansons. Et Alexis, c'est ce qu'il fait depuis quelques années.
0: Alors cet album, il s'appelle Mine de Rien. Alors est-ce qu'il y a une raison?
1: Nous, depuis nos débuts, le titre de notre album est toujours le... Enfin, comment dire, c'est un titre éponyme, c'est comme ça qu'on dit, pardon, je ne me rappelle plus. C'est-à-dire que c'est un des titres de l'album qui s'appelle Mine de Rien, et notre album s'appelle Mine de Rien. On choisit toujours un des titres de l'album pour donner un nom à l'album.
0: Et vous l'avez mis en dernier et non en premier?
1: Oui, parce qu'en l'occurrence, le propos de cette chanson-là, c'est un regard tendre sur notre carrière, qui est une belle carrière de plus de 20 ans, où on s'amuse à lister toutes les choses que notre carrière ne nous a pas amenées à faire, et pour la plupart fort heureusement, voilà, mais c'est-à-dire qu'on est, voilà, c'est un peu pour revenir sur ce que je disais tout à l'heure sur les élèves qui ne nous connaissent pas, on n'a pas eu le succès des artistes qui sont connus par le grand public, donc on s'amuse à lister toutes les choses auxquelles on a échappé ou les choses qu'on n'a pas faites. Mais je veux dire, on est très très heureux, très fiers de notre carrière, on est très content d'avoir fidélisé un public partout en France qui nous fait l'amitié de remplir nos salles. Donc voilà, c'est un regard amusé sur notre carrière. Pour ce titre-là, on voulait plutôt le mettre à la fin de l'album. Et après, quand on regarde tous les autres titres de l'album, il nous a semblé que c'était le titre qui était le plus titre d'album que... Il y a un titre qui s'appelle Plus loin, bon, c'est bizarre comme titre d'album. Il y a une chanson qui s'appelle Puisque, bon, c'est bizarre comme titre d'album. Voilà, bon, bref, on s'est décidé pour celui-là.
0: Et puis ce titre est tout en dérision, puisque effectivement, vous avez un regard amusé sur votre carrière. C'est ça que j'ai bien aimé aussi. Alors, on commence cet album avec le titre Je respire. Et ça a été un de mes titres coup de cœur sur cet album. Pourquoi Je respire?
1: En tout cas, moi, c'est une chanson. Alors, j'ai des chansons qui sont plus ou moins dans une écriture ésotérique, on va dire. C'est-à-dire pas forcément... Moi, j'y mets beaucoup de sens. Et puis, les gens qui aiment bien notre travail, ce type de chanson-là que je peux faire touche aussi d'autres gens. Donc, écoutez, dans cette chanson-là, je fais un peu le tour de toutes mes failles et de tous mes manquements et de toutes les choses que je fais pas bien, en déclarant à ma chair et tendre que ça me fait du bien de pouvoir... me reposer dans ses yeux. Voilà.
0: Alors tout au long de cet album, je ne vais pas détailler tous les titres, mais il y a quand même quelques titres phares, notamment sur Français de souche. Là aussi, vous avez rappelé qu'il était urgent d'être vigilant par rapport à tout ce qui se passe.
1: Oui, oui, alors en plus, c'est une chanson qu'on a commencé à jouer il y a quelques... Enfin, bien avant la sortie de l'album, qu'on avait sorti avant sur les plateformes. C'est une chanson que Fredo, du coup, c'est mon frangin qui l'a écrite. Oui, bah, on est dans un moment très, très, très préoccupant pour la démocratie. La démocratie, c'est fragile. Il faut toujours la défendre. Et puis, bah, voilà, on voit bien qu'on est dans nos vieilles démocraties. Il y a des démocraties qui ont déjà basculé dans l'extrême droite et on voit ce que ça donne. Et puis voilà, le débat démocratique est pauvre, voire inexistant. Voilà, c'est une chanson que Fredo a écrite pour voilà, nous, en tout cas, qui nous fait du bien, qui est bien accueillie en concert par notre public pour rappeler que c'est pas en accusant les plus fragiles et les plus vulnérables d'entre nous qu'on va résoudre les problèmes.

0: je les comprends beaucoup mieux, en tout cas autrement aujourd'hui. Et 1984 de George Orwell résonne d'une façon tout à fait vertigineuse aujourd'hui.
1: Et puis c'est toujours effectivement une relecture quand on les lit à des âges différents, on les interprète pas de la même façon.
0: Tout à fait.
1: Autre titre, un peu triste, puisque vous abordez le deuil dans Puisque.
0: Oui, bah en fait, on se rend bien compte avec Fredo qu'on a un public large. Enfin, on voit bien qu'il y a des jeunes hommes, des jeunes femmes qui nous suivent, qui avaient été traînés par leurs parents.
1: Et qui reviennent.
0: Qui sont attachés à notre boulot. Mais je veux dire, quand même, nos albums, on voit que l'album qu'on a écrit en 2005, bah, on voit que on est dans des ruptures amoureuses, on est dans des questionnements toujours sur la marche du monde, etc. Mais je veux dire, on comprend, moi, on peut suivre un petit peu mon parcours, on peut identifier à quel moment je deviens papa, et voilà, à quel moment je rencontre ma femme, on peut comprendre ces choses-là. Et je veux dire, voilà, on arrive à un âge où ça peut arriver malheureusement plus tôt, mais où effectivement on commence à vivre des expériences de deuil, à perdre des amis. Donc voilà, Fredo, il a témoigné dans cette chanson-là. Enfin, voilà, il a témoigné d'une expérience, en tout cas, qu'on vit tous, malheureusement, de la perte d'un ami.
1: Est-ce que c'est l'album de la maturité, mine de rien, 20 ans de carrière?
0: Oui, alors je sais pas, parce que j'espère qu'on est encore un petit peu immature, en tout cas, moi je le suis par certains aspects.
1: On l'est toujours.
0: Oui, enfin, en tout cas, voilà, on l'est tous. Non, mais en tout cas, oui, c'est sûr qu'on parle pas on parle pas d'amour de la même façon. Il y a aussi plusieurs chansons qui parlent de la fin d'une histoire d'amour, mais pas de la fin d'une histoire d'amour de jeunesse, je veux dire, voilà, avec des enfants. Il y a une chanson qui parle de l'adultère, voilà, enfin oui, on est dans des sujets
1: de société.
0: Voilà, et dans des sujets de notre âge aussi, ce qui arrive à nos proches, à nos âges, ce qui arrive à nos amis, qui peut nous arriver, voilà, on est en fait nos chansons grandissent avec nous. Donc, si tant est qu'on arrive à l'âge de la maturité, alors nos chansons le sont peut-être aussi.
1: Vous avez fait un duo aussi avec Miss Sparrow sur le titre Plus Loin.
0: Oui, alors là, c'est la grande nouveauté incroyable qu'on a faite au bout de plus de 20 ans, c'est qu'on a effectivement invité une artiste. Alors nous, on est avec Fredo, on vit à Tours, en Touraine. Et Miss Sparrow, c'est aussi une artiste en Touraine. On l'avait rencontrée, on avait eu l'occasion de faire plusieurs co-plateaux ensemble, des concerts. Mais dans le cadre d'un atelier qu'on anime tous les ans dans une MJC aux alentours de Tours, on invite d'autres artistes à encadrer les gens qui s'inscrivent à ces ateliers. Et donc, on a eu l'occasion de mieux rencontrer Marion Miss Sparrow. Et moi, j'avais cette chanson qui est l'histoire d'un couple qui se sépare devant le constat du fait que ils n'iront pas plus loin, mais c'est pas une chanson de colère, voilà, c'est une chanson qui est forcément pas joyeuse, mais qui est pas non plus complètement triste, qui est assez tendre. Et donc, j'ai proposé à Fredo, qui a gentiment accepté, c'est-à-dire que j'avais envie qu'il y ait une voix de femme qui puisse partager le texte avec moi, et on aime tous les deux le travail de Marion et la tessiture de sa voix, et Marion a gentiment accepté de bien vouloir chanter cette chanson avec nous.
1: Alors, vous avez commencé cette tournée, comment se passe-t-elle?
0: Eh ben, c'est très agréable, puisqu'on sortait de notre tournée des 20 ans où on était allé un petit peu repêcher dans notre répertoire, faire un petit peu le tour de tout notre répertoire. Donc, on en est quand même à plus d'une centaine de chansons, donc on avait du choix. Et c'était très agréable en tout cas, on trouvait que notre public, les gens qui nous font l'amitié et la gentillesse de remplir nos salles, était content de réentendre des chansons qu'on ne faisait plus depuis 10-15 ans. Et cette tournée, la sortie d'album, c'est très rigolo, puisque moi j'ai l'impression que je trouve que ça chantait toujours un peu, mais ça chante plus qu'avant. Donc quand on arrive aussi les nouvelles chansons, mais voilà, on a un accueil très chaleureux, et puis il y a des moments où on a carrément une chorale entière nous accompagne, et c'est très agréable.
1: Et ça, c'est fort, quand effectivement le public reprend en cœur les chansons que vous avez écrites.
0: Oui, oui.
1: C'est preuve qu'ils écoutent bien vos albums.
0: Exactement.
1: Alors, on vous retrouvera le samedi 23 mai à la salle Barbara, à la MJC de Montchat à Lyon. Mais avant de se laisser, j'aimerais que vous nous présentiez un titre que vous souhaiteriez que l'on mette en avant, justement, à l'occasion de la sortie de cet album, mine de rien.
0: Ah, c'est une question piège que vous me posez, parce que vous imaginez
1: toujours
0: bien que...
1: J'aime bien, voilà. Parce que vous aimez toutes les chansons, si vous les avez mises, il y en a 12 dans l'album.
0: Voilà, exactement. Oui, en tout cas, il y a une chanson que je trouve... j'aime toutes les chansons, on pourrait mettre Rature, c'est une chanson que Fredo a écrite, où il raconte, pareil, avec tendresse, il se rappelle du jeune auteur-compositeur qu'il était, avec toute sa fraîcheur, et qui se posait pas trop de questions.

0: réflexion sur pourquoi il écrit des chansons. Voilà, et qui est, voilà, c'est Fredo qui se rappelle de ce jeune auteur-compositeur, du chemin parcouru et de la façon dont aujourd'hui c'est devenu son métier et qui a pu cette fraîcheur évidemment des débuts. Voilà, c'est une chanson que j'aimerais mettre en avant. Sur cet album.
1: Eh bien, on se laissera en musique avec cette chanson. Et j'adore effectivement la promotion qui est faite autour de votre album où il est écrit « Mine de rien, Volo fait partie de ceux qui restent ». Et je suis fort contente que vous faites partie de ceux qui restent. On vous souhaite une très belle tournée et puis à très bientôt sur nos ondes. Au revoir.
0: Merci, au revoir.
1: C'était Olivier qui forme le duo Volo avec son frère Frédéric. Ils ont sorti un 7e album intitulé Mine de rien et ils partent en tournée pour vous le présenter. Pour plus d'informations sur la tournée et sur le groupe, www.volo.fr. Et on se laisse en musique avec le titre qui a été choisi par Olivier. Il s'agit de Rature et c'est extrait de cet album.

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1: Avec Destination Santé, Emmanuel Ducreuset.
2: Bonjour à tous. Des chercheurs de l'université de Pennsylvanie ont mis au point un chewing-gum à partir de haricots génétiquement modifiés, capable de réduire drastiquement la présence de micro-organismes impliqués dans les cancers de la tête et du cou. Comme le rappelle la faculté de médecine dentaire de l'université de Pennsylvanie, le carcinome épidermoïde de la tête et du cou est un cancer fréquent qui se développe dans la muqueuse de la bouche et de la gorge. Il peut être agressif et son pronostic est souvent sombre, surtout lorsqu'il est diagnostiqué à un stade avancé. En 2022, le cancer des lèvres et de la cavité buccale était le 7e cancer le plus fréquent et le plus mortel au monde chez les adolescents, les jeunes adultes et les adultes d'âge moyen. Les scientifiques se sont intéressés à 3 micro-organismes connus pour aggraver le pronostic de ce cancer. Le papillomavirus humain, responsable d'une augmentation mondiale des cancers de l'oropharynx, et 2 bactéries qui accélèrent la progression de la maladie, même après chirurgie. L'équipe a eu l'idée de partir d'un chewing-gum fabriqué à base de haricots lablab, une légumineuse déjà connue pour contenir une protéine naturellement antivirale, la Fryl. Les tests ont montré que les extraits de ce chewing-gum aux haricots réduisent le taux de HPV de 93% dans la salive. Mais les chercheurs ne se sont pas arrêtés là. Ils ont ensuite modifié génétiquement ce chewing-gum pour y ajouter une molécule antibactérienne appelée protégrine. Résultat, une seule dose suffit à faire chuter les niveaux des 2 bactéries dangereuses à presque zéro, sans affecter les bactéries bénéfiques naturellement présentes dans la bouche. Ceci contraste avec la radiothérapie qui réduit les bactéries bénéfiques et augmente la prolifération de levures pathogènes. Pour les auteurs, ces résultats confirment l'intérêt de poursuivre les essais cliniques de ces thérapies, soit en complément des traitements actuels, soit à titre prophylactique pour prévenir l'infection et la transmission.

0: années 60, où tu n'entends pas ça du tout. Il n'y avait pas d'enregistrement, et il n'y avait plus de groupe, il n'y avait pas de groupe vraiment. Et il y a une musique enterrée, un peu cachette, un peu... Bon. Et en même temps, il était victime aussi de la répression politique générale.
1: Le gars, il est né par rapport à l'esclavage. Dans cette époque-là, c'était interdit de jouer.

0: Le duo lyonnais Villainqueur vient de sortir un nouveau single, Madame Caprice. Sophie et Chris, qui forment ce duo, travaillent ensemble depuis 2007. Ils ont à leur actif plusieurs opus. On écoute Madame Caprice et c'est le coup de cœur de Gérard, animateur de l'émission Itinéraire Bis sur Radio Couleur.
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0: L'association La Margoulette vous invite du vendredi 8 au 9 mai dans ses locaux de Roche pour sa grande fête du printemps. Pour en savoir plus, rendez-vous sur la page Facebook de l'association. 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Information pour réserver sur https://musée.bourgoin-jallieu.fr.
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0: Le mardi 12 mai à 20h au Toboggan à Décines-Charpieux aura lieu le concert du groupe Il Cello, trio mêlant l'opéra et la pop formé au cours de l'émission The Voice. Le groupe est en tournée pour présenter son album Lo Canto Per Te. Plus d'informations sur www.letoboggan.com. Le samedi 16 mai à 10h, la communauté d'agglomération Porte de l'Isère vous invite à découvrir le cyanotype, un procédé photographique monochrome, lors d'un atelier spécial proposé à la médiathèque de la Verpillière. Plus d'informations sur https://capi-aglo.fr. Le musée Galerie Claurum, situé à Bourgoin-Jallieu, vous propose, pour sa première exposition de la saison, de venir admirer les cuivres du graveur Alain Barre, personnalité incontournable dans le monde de la gravure. Le musée est ouvert les lundis, mardis, vendredis et samedis après-midi, de 14h à 18h. Plus d'informations sur bit.ly/mgclaurum. Le dimanche 10 mai, à Curjoie-Norisère, vous donne rendez-vous dès 16h45 à la Maison du Département à Bourgoin-Jallieu pour le concert pop-rock d'Allegria, accompagné d'Emenat, le cœur jeune de l'association. Pour en savoir plus, rendez-vous sur https://choralacurjoiebourgoinjallieu.wordpress.com.

Le samedi 9 mai, à 20h30, une partie des solistes et co-solistes de l'Opéra de Saint-Étienne viendront interpréter une adaptation de la flûte enchantée de Mozart sur la scène de l'espace Morgado à Bourgoin-Jallieu. Plus d'informations sur https://espacemorgado.fr. 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Cette semaine, du mercredi 29 avril 2026 au mardi 5 mai 2026, le cinéma Kinépolis vous propose de découvrir Le Diable s'habille en Prada 2, une comédie dramatique états-unienne de David Frankel, avec Lucille Liu, Emily Blunt et Anna Tawai. Hockham, un film d'horreur irlando-états-unien de Damian McCarthy, déconseillé au moins de 12 ans avec Florence Ordesch et Adam Scott. Et Freda, un drame haïtien de Jessica Généus avec Néhémie Bastien et Fabiola Rémy. Ainsi que quelques concerts, opéras et séances cultissimes durant lesquelles vous pourrez découvrir ou redécouvrir des chefs-d'œuvre comme Pulp Fiction. Le mardi 5 mai à 20h, déconseillé aux moins de 12 ans. Retrouvez les synopsis et les horaires sur www.kinépolis.fr. Au cinéma Kinépolis de Bourgoin-Jallieu, toujours pour cette semaine du 29 avril 2026 au 5 mai 2026, l'association Cinéma Hors Piste vous propose 4 films. Les Dimanches, un drame franco-espagnol d'Alauda Ruiz de Asua, primé à plusieurs reprises lors de 4 festivals entre 2025 et 2026. Orwell, 2 plus 2 égale 5, un documentaire franco-états-unien de Raoul Peck, présenté et sélectionné au Festival de Cannes 2025. Soulèvement, un documentaire français de Thomas Lacoste, présenté lors de plusieurs festivals, dont le Festival du cinéma de Douarnenez. Et Quand j'étais petit, un documentaire français de Sophie Loridon, qui tourne autour de la transmission et des différences générationnelles. Pour en savoir plus, rendez-vous sur www.cinemahorspiste.com. Enfin, à Villefontaine, le cinéma Le Fellini vous propose 6 nouvelles sorties. Beaucoup de drames, un peu de comédie, de la science-fiction saupoudrée d'horreur et une aventure fantastique animée. Ainsi qu'une avant-première coup de cœur surprise le mardi 5 mai à 20h. Pour consulter les résumés et les horaires, rendez-vous sur www.cinefellini.fr. 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

0: 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Informations pour réserver sur https://musée.bourgoin-jallieu.fr.
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2: Le jeudi 21 mai à 20h15, comme chaque troisième jeudi du mois, l'association Philo et Partage vous invite à une soirée débat tournant autour de la question « Peut-on distinguer les savoirs, les croyances et les opinions ?» Elle aura lieu à la salle des fêtes de Saint-Alban-de-Roche. Plus d'informations sur www.philoetpartage.fr. Du samedi 9 jusqu'au dimanche 24 mai, découvrez les œuvres d'Annie Barrault qui détournent l'art sacré au profit de l'inventivité et de la créativité dans une exposition intitulée Sacré Art et proposée dans l'église de Nivola-Vermel. Pour en savoir plus, rendez-vous sur www.les-saisons-2-vermel.fr. Jusqu'en juillet 2026, préparez-vous à danser la saison culturelle en Grangeons la musique qui fait voyager les concerts dans les zones rurales du Bugey et du Nord-Isère est de retour. Retrouvez le programme sur www.engrangeonslamusique.fr. Jusqu'au 31 août 2026, retrouvez au musée de Bourgoin-Jallieu l'exposition éphémère Au fil de l'eau, qui revient sur la représentation et l'utilisation de l'eau dans la peinture, grâce à un parcours présentant une quarantaine de tableaux. Plus de détails sur www.bourgoin-jallieu.fr.

0: Et si, pendant les mois chauds de l'été, vous faisiez une pause rafraîchissante au musée de Bourgoin-Jallieu? Jusqu'au 31 août, l'exposition Au fil de l'eau vous invite à un voyage singulier à la découverte de la place de l'eau dans nos paysages, nos usages et même nos imaginaires.
1: On est bien, hein?
2: Ouais, mais c'est bien d'être bien.
3: Qu'est-ce qui vous intéresse?
4: Le voyage, votre façon de voyager.
5: Ah, ça, c'est un secret.
4: Oh là là, le véhicule, je le connais, je l'ai déjà pris. Mais c'était pas en train de banlieue, vous pouvez me croire.
6: Elle se poursuivra donc tout l'été et ça sera un espace de fraîcheur où les gens pourront visiter l'exposition et découvrir les richesses du territoire. Cette thématique n'est pas arrivée anodinement au musée. En fait, elle s'inscrit dans la programmation culturelle du département au Quelle Histoire. Et donc, le musée de Bourgoin-Jallieu a à cœur de s'inscrire tous les ans dans la programmation culturelle du département et donc ça en fait partie. Voilà, on s'inscrit sur une dynamique de territoire. Là, ça nous a permis, en travaillant à 100% sur nos collections, d'une part de les étudier et d'autre part de ne pas avoir de frais supplémentaires en empruntant par exemple d'autres tableaux. Mais nous avons également réutilisé la scénographie d'une exposition précédente parce que nous imaginons les scénographies. Là, nous avons travaillé avec un collectif lyonnais qui s'appelle Grabuge, mais nous imaginons nos scénographies assez modulables, de manière à ce qu'elles puissent servir différents propos et donc différentes expositions. Et c'est tout à fait le cas ici.
7: Je crois que ça va être à nous.
8: Bon, en ordre, je vous prie. Il y a des gens là-bas qui vont nous regarder. Alors un peu de dignité.
9: Tu vas me laisser passer, dis.
10: Allez coucher, imbécile.
9: C'est qui, imbécile?
11: Laissez-moi penser.
12: Mon poing. Tu l'as vu, mon poing?
11: Et mon pied, tu l'as vu, mon pied?
0: Sur la quarantaine d'œuvres exposées, toutes issues des collections du musée, certaines étaient impatientes de retrouver la lumière puisqu'elles n'avaient pas été présentées au public depuis des décennies.
6: Nous avons voulu présenter des œuvres qui étaient dans les réserves et qui n'ont pas, pour certaines, été présentées depuis au moins une trentaine d'années. Je pense pour cela à Régis Degas avec Le Repère de la Truite ou à Henri Martin avec Le Pont de la Verre. Et donc, ça nous permet de faire redécouvrir aux Bergaliens et aux visiteurs de passage la richesse des collections du territoire, du musée de Bourgoin-Jallieu. C'est important de les sortir parce que, déjà parce qu'ils sont en bon état, donc ils sont montrables, parce que c'est aussi une contrainte souvent, voilà. Et puis c'est important que les Bergaliens...

0: Est-ce des collections qui fait écho à celle des paysages représentés dans les tableaux et dessins. Ici, artistes reconnus au niveau national côtoient peintres régionaux et locaux, dont les œuvres témoignent de toute la vitalité artistique en Auvergne-Rhône-Alpes au 19e et 20e siècle.
1: Et la deuxième richesse, ce sont les paysages que l'on découvre à travers cette exposition. Alors, les paysages locaux avec, bien sûr, les marais jallieusiens, et puis les lacs, les rivières, là ce sont les paysages du territoire. Et puis on va également plus loin puisqu'on présente les océans et les canaux du nord de l'Europe. Et donc là c'est à travers bien sûr les peintres les plus connus que sont Alfred Belay du Poisat et Victor Charton, peintres post- et pré-impressionnistes. Et puis également d'autres peintres comme Letty, comme Belin, etc., qui nous offrent l'eau comme vecteur de composition de paysages et l'eau devient le motif premier et devient l'objet premier de ces compositions en fait. Non seulement elle façonne les paysages, mais en plus elle en est l'acteur principal.
2: Ça s'est bien passé finalement.
3: Je déteste l'eau. Et je déteste être mouillé. Et je vous déteste, vous.
0: Si vous préférez garder les pieds sur terre, le musée de Bourgoin-Jallieu fait entrer l'art urbain dans ses murs du 5 au 30 mai. L'exposition du tag au street art propose un parcours immersif qui retrace l'évolution de cette forme d'expression de la rue jusqu'au musée.
1: En résonance à la deuxième édition de Peinture Fraîche, le musée a voulu s'associer par une exposition qui se voudra pédagogique, qui permettra aux gens de découvrir dans une première partie l'histoire de cet art. Dans une seconde partie, quelques techniques. Il n'y a pas que de l'aérosol et du dessin à main levée. Il y a des techniques de carroyage, il y a des techniques au pochoir, il y a des techniques de collage également. Voilà, et donc on travaille là-dessus. Et puis bien sûr de la sérigraphie, puisque là, pour le coup, ça jonctionne bien avec les thèmes du musée sur la sérigraphie sur textile. Et puis, dans la dernière partie de l'exposition, c'est vraiment cette évolution de cet art qui finalement sort de la rue pour entrer dans les galeries ou les musées et donc qui devient, qui prend un format accrochable au mur, ne serait-ce que ça. Voilà. Il en faut pour tous les goûts. Ça permet effectivement d'amener un public dans nos murs qui n'aurait pas pensé venir parce que peut-être que les peintres du 19e et du 20e siècle les intéressent un peu moins. Et puis finalement, de se dire une fois qu'ils ont fait l'exposition Street Art qui sera gratuite, et le musée est gratuit en ce moment puisque nous n'avons pas d'exposition temporaire majeure, de se dire que puisqu'ils y sont, ils pourront visiter tout le reste du musée et à ce moment-là découvrir des choses qui, je pense, enfin j'en suis certaine, pourront les intéresser tant dans le textile que bien sûr l'exposition au fil de l'eau. Et puis c'est surtout pour aussi permettre aux gens d'avoir des clés de lecture de leur ville. C'est-à-dire que on vit dans des espaces que l'on ne regarde pas ou que l'on ne regarde plus et l'art urbain fait partie de cet art qui traverse comme ça notre regard sans vraiment être perçu. Donc il ne s'agit pas de légitimiser le tag, le graffiti, loin de là.
0: Pour cela, elle s'appuie sur un ancrage local fort avec des artistes du territoire ou d'ailleurs qui ont déjà posé leurs fresques sur les murs de Bourgoin-Jallieu ou qui s'apprêtent bientôt à le faire dans le cadre du festival Peinture Fraîche.
1: Pour faire le parallèle avec ce que l'on disait tout à l'heure sur Au fil de l'eau où il y a des grandes richesses sur les peintres du 19e, 20e siècle à Bourgoin-Jallieu, il y a également une scène locale en termes de graffeurs extrêmement dynamique, extrêmement vivante. Et donc l'exposition veut vraiment montrer aussi soit ces acteurs de cette scène locale, donc des artistes territoriaux, soit des artistes qui ont investi le territoire pour apporter leur touche via les fresques qui ornent aujourd'hui la ville. Bien sûr, il y a Vigny, mais on pourra retrouver Potter, on pourra retrouver Indé, on pourra en découvrir d'autres, voilà, certains qui ont déjà peint,

d'autres qui seront présents cette année au Festival Peinture Fraîche, comme Faz par exemple. Il y aura Martial, voilà. Donc toute une collection, je vais dire, d'artistes qui représentent bien ce qu'est le street art aujourd'hui. Je pense que beaucoup de gens ne se rendent pas compte de ce que c'est, du travail que cela demande. Parce qu'un musée, ça apporte des clés de compréhension. Et donc, si on veut avoir un œil un peu plus aguerri et finalement découvrir pouvoir découvrir sa ville avec un peu de connaissances derrière, moi, je pense que l'arrêt au musée est obligatoire.

0: Et parce que le hasard fait parfois bien les choses, surtout quand on lui donne un petit coup de pouce, à partir du 16 octobre, le musée proposera une nouvelle exposition temporaire consacrée au textile, avec l'ICAT comme fil conducteur.
1: Ce sera une exposition qui s'intitulera ICAT ou l'art de nouer les nuages. Nous travaillons avec Catherine Legrand qui avait travaillé déjà avec nous sur Indigo. Nous allons présenter toute une collection de textiles, puisque ce sera une exposition textile, sur une technique particulière qui a touché tous les continents, toutes les époques. Et donc nous allons faire un voyage et dans le temps et géographique absolument passionnant.
0: De quoi trouver une bonne raison de pousser les portes du musée, quelle que soit la saison. Cet épisode est désormais terminé. Retrouvez le micro local sur toutes les plateformes d'écoute, ainsi que sur notre chaîne YouTube, Ville de Bourgoin-Jallieu.

Le nouvel album d'Angélique Kidjo est placé sous le signe de l'espoir et de la transmission. Elle le dédie à sa mère Yvonne, femme de théâtre, chorégraphe et pionnière de la scène culturelle du Bénin, dont le mot magique était l'espoir. Face à l'actualité mondiale, Angélique Kidjo revendique une positivité lucide et engagée, car la joie est un acte de résistance. On écoute Sunlight to My Soul, enregistré avec la chorale Soweto Gospel, et c'est le coup de cœur de Sylvie sur Radio Couleur.

0: dimanche 3 mai à 16h30, le musée de Bourgoin-Jallieu propose aux enfants de 4 à 6 ans l'atelier Les textiles se rencontrent. Plus d'informations sur https://musée.bourgoin-jallieu.fr.
1: Ce que vous voyez influence ce que vous mangez. Bonjour à toutes et à tous, je suis Benjamin et vous écoutez la Minute Diète et Bien-être sur Radio Couleur. On commence une semaine surprenante avec les illusions alimentaires. Première illusion, nous mangeons aussi avec nos yeux. Des travaux menés par le chercheur Brian Vansinsk à l'université Cornell a montré un phénomène simple. Plus l'assiette est grande, plus on mange. Dans une étude publiée en 2005, des participants servaient jusqu'à 30% de nourriture en plus dans des grandes assiettes, sans s'en rendre compte. Même chose avec les portions. Plus elles sont importantes, plus la consommation augmente automatiquement. Ce phénomène est appelé en psychologie le biais de portion. Le cerveau se base sur ce qu'il voit pour estimer ce qu'il doit manger. Ce n'est pas une question de volonté, c'est un mécanisme automatique. Et comprendre cela, c'est déjà reprendre un peu de contrôle et prendre les bonnes décisions. C'était Benjamin pour la Minute Diète et Bien-être sur Radio Couleur.
2: Je vous propose d'écouter le duo Volo avec Mesparo, le titre Plus Loin, et cet extrait de leur 7e album Mine de Rien.

Née à Rennes en 1995, Luisa grandit dans un univers fait de métissage. Née d'une mère brésilienne, danseuse contemporaine, et d'un père français contrebassiste de jazz, Luisa incarne une hôte vibrante à la richesse de la mixité culturelle et musicale de ses parents. Apparue l'été 2025 avec son titre « Soleil bleu », elle sort en avril 2026 son premier album qui comporte 14 chansons. On écoute « Nuages », fruit de sa collaboration avec La Daniva, et c'est le coup de cœur de Sylvie sur Radio Couleur.

0: chanson va chanter dans une langue qu'on connaît pas bien.
1: Ouais, l'anglais.
0: Ça vous dit du yaourt?
1: Yougoslav, Yougoslav, everybody Yougoslav.
0: Yougoslav.
1: Bah, c'est notre anglais à nous, c'est de l'anglais sauvage.
0: Mesdames et messieurs, le trappeur du groupe de la rue qui est à nous de venir d'un fin fond louisianais ou québécois. En tout cas, il en a retenu l'ADN. Je vous demande d'applaudir bien fort au banjo, monsieur Florent Vatrier.
2: Il est fou,
3: thank you.
0: Il y a toute une série de chansons sur « J'ai crevé mon vélo, j'ai pas fait mes lacets, mon cheval m'a quitté », que vous pourrez trouver prochainement dans un album qui s'appellera « Nature et découverte ».
3: Il y a beaucoup d'enregistrés parce qu'on vient tout en naturel et c'est pas facile de
0: parler. Allez, chante-nous ta petite toune.
1: Fais-nous la toune en famille.
3: With pleasure.
0: You're ready.
3: Are you ready? Are you sure?
0: Je suis pas sûr, moi. Attends, ça c'est pas du vrai ready, ça. Ça s'entend
1: c'est
0: direct.
1: Pas dans, pas
3: alors, est-ce que vous êtes prêts ou vous n'êtes pas prêts? All right, all right.
0: La ronge et garage.
3: All right.

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1: 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Pour en savoir plus, rendez-vous sur www.fondation-renault.com. Le mardi 12 mai, le théâtre François Ponsard vous présente 18 minutes 34 de la compagnie Arcosum. Ce spectacle cinédance, interprété au manège à 20h30 par Thomas et Bertrand Guéry, nous plonge dans la tête et les espoirs d'un jeune collégien laissé seul par ses camarades de classe. Plus d'informations sur www.théâtre-françois-ponsard.fr. Le jeudi 14 mai, rendez-vous à la SMAC Les Abattoirs à Bourgoin-Jallieu pour une soirée spéciale créole basse. Les portes s'ouvriront dès 18h pour un concert du trio Luambe, mélangeant le maloya et le hip-hop, suivi d'un DJ set énergique et survitaminé de l'artiste Kynix. Plus d'informations sur www.lesabattoirs.fr. Jusqu'au samedi 30 mai 2026, retrouvez l'exposition temporaire du tag au street art au musée de Bourgoin-Jallieu. Plus d'informations sur https://musée.bourgoinjallieu.fr.

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0: Bonjour, on se retrouve sur Radio Couleur, une radio associative créée en 1981. Nous sommes des élèves de seconde du lycée de Léonard de Vinci de Villefontaine. Je m'appelle Dina, je serai votre présentatrice avec Amélie. Bonjour Amélie.
1: Bonjour Dina.
0: Le thème de ce podcast est la phobie scolaire. Nous allons la définir, évoquer les causes et donner les solutions. La phobie scolaire, qu'est-ce que c'est ? Je donne la parole à Laura.
2: Bonjour, je vous fais une présentation de la phobie scolaire. C'est une peur intense d'aller à l'école. Cela ne correspond pas à un manque d'envie d'étudier ou une flemme d'aller en cours. Non, il s'agit d'une angoisse profonde quand l'enfant va repenser à retourner à l'école. Cette peur est liée à plusieurs facteurs, pression scolaire, peur du regard, difficulté relationnelle, qui va être une source de peur ou de stress pour l'enfant. Donc, la phobie scolaire est un trouble lié à l'anxiété.
3: Maintenant, nous allons vous faire écouter une interview d'une élève ayant subi une phobie scolaire.
4: Alors, comment tout a commencé ?
5: Alors, ça a commencé l'année dernière, en début d'année. Donc, je suis arrivée dans ma classe. Donc, j'ai changé de lycée, donc c'était toi, j'avais pas d'amis. Et j'arrive, etc. Et en plus, je rencontre le premier jour donc ma prof principale. Et en fait, il s'avérait qu'elle était pas vraiment sympa du tout. Genre, vraiment hyper désagréable. Surtout que moi, genre, j'ai un PAP, donc des aménagements, etc. Et elle disait que alors, c'était des excuses, que c'était pas vrai, que genre, on a et tout ça, et elle était hyper violente avec nous, genre on avait hyper violente dans le sens où genre on avait pas beaucoup de devoirs, elle nous parlait mal, genre si on faisait des trucs pas bien, bah elle nous rabaissait. Et en plus, vu que je venais d'arriver, j'étais seule, donc affronter ça toute seule, c'était pas ouf. Du coup, c'est devenu une angoisse d'aller en cours, surtout que c'était ma prof principale, plus ma prof de spé, donc je la voyais 4 fois par semaine.
4: Et quelles sont les conséquences sur ta vie qui ont causé cette phobie ?
5: Le soir, quand il fallait faire les devoirs, parce qu'on avait tous les jours des devoirs, c'était de l'angoisse, parce que genre, je pleurais, j'avais peur de pas réussir, parce que si tu réussissais pas, le lendemain, je les ai lâchés en cours. J'angoissais de prendre la parole, alors que là-bas, c'est une de mes qualités, genre de parler, etc. Là, j'ai fait plusieurs crises d'angoisse en cours, parce qu'il fallait prendre la parole et voilà. Et sur mon quotidien, c'est ça, c'est le matin, j'avais la boule au ventre les jours où justement j'avais cette matière et cette prof-là.
4: C'est quoi les choses qui t'ont fait sortir de cette sorte de phobie ?
5: Déjà, j'ai changé de lycée, du coup. Et c'est surtout que je me suis fait des amis, j'ai été entourée et j'ai été aussi aidée de ma maman, beaucoup, qui a dû prendre rendez-vous avec ses profs, qu'on a discuté. Ça a pas arrangé le truc, hein, pendant le rendez-vous, j'étais en larmes, etc. Mais au moins, je me sentais écoutée, genre, j'étais pas toute seule face à ça. Et pareil, les autres gens qui étaient avec moi dans ma classe, je voyais qu'ils vivaient la même chose que moi. Du coup, ça nous a aussi rappelé. Du coup, j'étais plus seule face à cette menace, on va dire. Et
4: du coup,
5: mieux.
4: Ok, merci beaucoup.
5: Pas de soucis.
6: Alors, bonjour à toutes et à tous, bienvenue sur Radio Couleur. Aujourd'hui, avec le journaliste Tom, nous allons vous évoquer un sujet qui impacte beaucoup les jeunes de nos jours. Et le sujet est la phobie scolaire. Désormais, du coup, avec Tom, nous allons vous évoquer les causes et les conséquences de la phobie scolaire. Tout d'abord, par quoi débute cette fameuse phobie scolaire ? Il y a deux principales causes de cette phobie. Tout d'abord, il y a pour moi l'harcèlement. En France, 28% des jeunes entre 6 et 18 ans déclarent avoir été harcelés et même vécu du cyberharcèlement. 45% des jeunes participent à du harcèlement par effet de groupe. 77% des auteurs de l'harcèlement ont compris leurs conséquences de leur acte, mais 25% récidivent et ne prennent pas conscience de leur acte.
7: En France, au total, 180 000 enfants souffrent de phobie scolaire. Ensuite, nous allons parler des dommages collatéraux. Des parents qui se déchirent des burn-out dans la famille. Entourage, amis, collègues, enseignants, qui tombent dans le jugement, faute de connaissance du sujet. Pour conclure, un numéro est à votre disposition en cas de phobie scolaire. Appelez le 119.
0: Et maintenant, voici un témoignage d'une psychologue.
8: Je vais, par exemple, aller voir une psy.
9: D'accord.
8: Tout ce qui est hôpitaux pour peut-être aider.
9: Alors, ça dépend vraiment déjà de ce qui a causé la phobie scolaire. Mm-hmm. Parce qu'il y a vraiment différentes façons d'y arriver. Donc il faut déjà essayer d'analyser ça. Je pense que déjà voir un médecin, ça peut être bien pour pouvoir voir s'il n'y a pas d'autres soucis de santé, etc. Psychologue, c'est bien aussi parce que justement ça va permettre de chercher à comprendre ce qui a pu se passer pour en arriver là. Très très souvent on voit qu'il y a eu des traumas comme par exemple du harcèlement dans les années qui ont précédé, mais ça peut être aussi une saturation complète du scolaire quand on est face à des élèves par exemple qui investissent énormément la scolarité, qui se mettent beaucoup de pression, etc. Donc voilà, il peut y avoir vraiment diverses causes à la phobie scolaire. Et ce qui peut aider à s'en sortir, souvent, ce qu'on fait ici, en tout cas au niveau de l'établissement, c'est des emplois du temps aménagés, allégés, où on va permettre à l'élève, alors il faut pour ça qu'il y ait un suivi psychologique et un avis médical. Et à partir de là, on peut mettre en place ce qu'on appelle un PAI. pour pouvoir accueillir donc de façon individualisée. Donc on décide avec l'élève, avec la famille, les cours auxquels il accède. Alors ça peut être soit raccourcir les journées, par exemple, si on voit que c'est vraiment trop dur, aider à venir, déjà comprendre si ce qui est dur, c'est de partir de chez soi le matin, si c'est de franchir le portail, si c'est de rentrer dans la salle de classe, c'est pas pour tout le monde pareil. Et puis peut-être essayer de fonctionner avec un camarade, avec un accompagnant pour pouvoir aider à franchir ces étapes-là. Et petit à petit, essayer de retrouver un rythme normal, mais en ayant des soins à côté. On s'en sort pas sans soins de toute façon.
3: Pour conclure, la phobie scolaire, c'est un problème réel qui peut toucher beaucoup de jeunes. Elle est causée par de nombreux facteurs, dont le stress, l'anxiété ou encore les difficultés à l'école. Il est donc important que les personnes souffrant de phobie scolaire en parlent par exemple à une psy, mais aussi de se faire soutenir par ses proches. 6 ans.

0: 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Plus d'informations sur https://musée.bourgoin-jallieu.fr.
1: Après plusieurs EP, le groupe Rhône-Alpin Marla Fredon a sorti en avril 2026 un nouvel EP. On écoute le titre Figer le soleil, extrait de cet EP éponyme, et c'est le coup de cœur de Gérard, animateur de l'émission Itinéraire Bis sur Radio Couleur.

On écoute maintenant Acoustic Roots, ce qui devient AKR, le titre En paix, et cet extrait de leur album Rendez-vous sous la lune.

Il y a tout juste un an, Spelling marquait une étape majeure de son parcours avec la sortie de son premier album In Art With Rust. Aujourd'hui, pour souffler cette première bougie, il nous propose la sortie du clip officiel de The Best Line. Et c'est mon coup de cœur sur Radio Couleur.

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1: Tout de suite sur Couleur, Axel Bauer avec le titre S'en aller, tout quitter de l'album Grand 8.

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1: 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Information pour réserver sur https://musée.bourgoin-jallieu.fr.
2: Auteur-compositeur et interprète lorrain, Alex Toucou revient avec son quatrième album intitulé Toboggan. Dans cet opus, il pose un regard sur notre monde. Il interroge nos rythmes, nos doutes, nos élans, mais toujours avec une forme de bienveillance lucide. Il observe et se questionne et glisse doucement de l'enfance à l'âge adulte, tout en gardant la fraîcheur de ses débuts. On écoute Le Soleil et C'est mon coup de cœur sur Radio Couleur.

0: 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Venez assister au concert de Bill Kiss, Téveilleuse et de Simon Eichenberger. 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
1: Le duo lyonnais Vilainqueur vient de sortir un nouveau single, Madame Caprice. Sophie et Chris, qui forment ce duo, travaillent ensemble depuis 2007. Ils ont à leur actif plusieurs opus. On écoute Madame Caprice et c'est le coup de cœur de Gérard, animateur de l'émission Itinéraire Bis sur Radio Couleur.
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1: Je vous propose d'écouter le duo Volo avec Mesparo, le titre Plus loin, et cet extrait de leur 7e album Mine de rien.

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Et tout de suite, Everybody's Song de l'album Saving Grace par Robert Plant and Suzy Diane.

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Inscription et réservation sur www.memorialisieux.eu. 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Cette semaine, du mercredi 29 avril 2026 au mardi 5 mai 2026, le cinéma Kinépolis vous propose de découvrir Le Diable s'habille en Prada 2, une comédie dramatique états-unienne de David Frankel, avec Lucy Liu, Emily Blunt et Anna Tawai. Hokum, un film d'horreur irlando-états-unien de Damian McCarthy, déconseillé au moins de 12 ans avec Florence Ordesch et Adam Scott. Efreda, un drame haïtien de Jessica Généus avec Néhémie Bastien et Fabiola Rémy. Ainsi que quelques concerts, opéras et séances cultissimes durant lesquelles vous pourrez découvrir ou redécouvrir des chefs-d'œuvre comme Pulp Fiction. Le mardi 5 mai à 20h, déconseillé aux moins de 12 ans. Retrouvez les synopsis et les horaires sur www.kinépolis.fr. Au cinéma Kinépolis de Bourgoin-Jallieu, toujours pour cette semaine du 29 avril 2026 au 5 mai 2026, l'association Cinéma Hors Piste vous propose 4 films. Les Dimanches, un drame franco-espagnol d'Alauda Ruiz de Asua, primé à plusieurs reprises lors de 4 festivals entre 2025 et 2026. Orwell, 2 plus 2 égale 5, un documentaire franco-états-unien de Raoul Peck, présenté et sélectionné au Festival de Cannes 2025. Soulèvement, un documentaire français de Thomas Lacoste, présenté lors de plusieurs festivals, dont le Festival du cinéma de Douarnenez. Et Quand j'étais petit, un documentaire français de Sophie Loridon, qui tourne autour de la transmission et des différences générationnelles. Pour en savoir plus, rendez-vous sur www.cinemahorspiste.com. Enfin, à Villefontaine, le cinéma Le Fellini vous propose 6 nouvelles sorties. Beaucoup de drames, un peu de comédie, de la science-fiction saupoudrée d'horreur et une aventure fantastique animée, ainsi qu'une avant-première coup de cœur surprise le mardi 5 mai à 20h. Pour consulter les résumés et les horaires, rendez-vous sur www.cinefellini.fr. 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
1: Je m'endors dans une ville nouvelle. L'esplanade, les après-midi.
2: Et en fait, quand je repense à mon enfance, c'est comme si ça avait duré une seule soirée d'été.
1: La résidence et puis...
2: infini.
1: Le ciel.
2: Très longue. Quand ça traîne, et que ça convient à tout le monde que ça traîne comme ça.
1: Les films sont des trains. Dans la nuit. Je relis. Dans un agenda.
3: Moi je me souviens très bien des sensations, des couleurs, des gens, mais pas des dates.
1: 18 juillet, Angoulême, pluie.
3: Ben, au bout de 40 ans, t'as 40 carnets et donc t'as 40 ans de vie.
1: Nul ne peut savoir.
3: J'ai dû commencer ça donc en...
1: à part moi.
3: En 78, donc tu vois, ça fait 40 ans presque, c'est ça. Ça donne quand même le panorama d'une vie.
1: Les films sont des trains dans la nuit.
3: Enfin, c'est quoi une vie? Qu'est-ce qu'on a fait dans sa vie?
1: J'aime le bitume et j'aime les tours.
4: Je sais pas, avec le recul, je vois.

classique. Donc elle me chantait des chansons de Tino Rossi ou de... que je trouvais jolies.

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1: On a regardé les oiseaux, on a installé la mangeoire.
2: Positive, onde.
1: Et maintenant, on essaie vraiment de...
2: Une immersion proposée par Seb Dill.
1: De chercher quel oiseau, et on en a vu un... On a fait plein.
3: Les enfants, ils ont accueilli le projet très chaleureusement. Après, ils sont vraiment de nature très curieuse en général et c'est assez rare qu'un projet les intéresse pas. Dès que ça touche un peu à leur environnement, en fait, et à la nature quand même, parce qu'ils sont assez sensibilisés ici à la nature, que ce soit à l'école ou dans les familles, en fait. Du coup, ils sont toujours très, très enthousiastes.
4: Aujourd'hui, nous découvrons Piaf de Maru.
3: Ils étaient ultra motivés, ils ont plein d'idées, ils s'aident, ils travaillent tous ensemble. Donc voilà, non, c'était facile, ça s'est bien mis en place, ils sont très contents de le faire.
5: On a des enseignants qui nous expliquent que toute la communauté pédagogique s'est mise au projet, que le directeur met des photos d'oiseaux à chacune de ses diapositives quand il fait des présentations, que les parents font des retours aux enseignants sur ce qui s'est passé le week-end parce que les enfants continuent à parler des oiseaux. Et quand on a un projet qui comme ça quitte la classe pour se contaminer joyeusement toute l'équipe pédagogique, au-delà des enseignants qui pratiquent le projet, mais aussi les parents, etc., on se dit qu'on a réussi quelque chose de plutôt chouette.
4: 30 minutes en immersion pour découvrir un projet sur la biodiversité, Piaf de Maru, projet proposé par la fondation La Main à la Pâte.
3: Je m'appelle Mathilde Hay, je suis enseignante dans une classe unique en Ardèche, à Saint-Julien-du-Gard. C'est une classe unique, donc ça veut dire qu'il y a des enfants de 2 à 10 ans. Il y en a 16. L'école s'appelle l'école des Hirondelles, donc voilà, c'était bien pour le projet Piaf de Maru.
5: Je m'appelle Mathieu Farina, j'ai travaillé une dizaine d'années à la Fondation La Main à la Pâte. Je suis à la base enseignant de sciences de la vie de la Terre et je suis le concepteur du projet Piaf de Maru. Piaf de Maru, c'est un projet pédagogique pluridisciplinaire. Les enseignants peuvent le faire en cours de sciences, mais aussi en cours de français, de mathématiques, de technologie. Le point de départ du projet, c'est répondre à un défi, réaliser l'inventaire des oiseaux qui sont très proches de l'établissement, voire dans l'établissement.
3: On participe au projet Piaf de Maru parce que c'est la circonscription qui nous l'a proposé. Les conseillers pédagogiques. Et donc voilà, donc nous on est vraiment dans une école rurale en pleine nature. Et donc du coup on fait déjà de la classe dehors en fait depuis l'année dernière. Donc on s'intéresse beaucoup à notre environnement, à la faune et la flore qu'on peut avoir en Ardèche. Donc du coup là l'idée c'était de continuer un peu dans ce biais-là et d'avoir une excuse pour observer un petit peu la faune autour de nous.
6: Ce matin, je sors de chez moi. Il m'attendait, il était là. Il sautillait sur le trottoir. Mon Dieu qu'il était drôle à voir. Le petit oiseau de toutes les couleurs. Le petit oiseau de toutes les couleurs.
3: Pour l'instant, on a trouvé qu'il y avait des mésanges, comment ?
7: Charbonnières.
3: Des mésanges charbonnières. Donc, c'est quoi la différence avec la mésange bleue ?
7: C'est qu'il a pas...
3: Enlève le doigt, merci. Agathe,
7: c'est que la mésange bleue, c'est que il a pas beaucoup de traits noirs.
3: Oui, elle a pas. Comment on appelle ça, Béatrice? Elle appelait ça comment?
7: Col.
3: Non. La cravate.
7: La cravate,
3: ouais. La mésange charbonnière, effectivement, elle a une cravate noire que la mésange bleue n'a pas. Quoi d'autre?
8: Il y a plus un clair jaune sur la mésange charbonnière que la mésange bleue.
3: Plus un quoi?
8: Un clair.
3: Ah oui, du jaune clair.
8: Oui.
3: Bon, il y en a quand même un peu sur la mésange bleue aussi. Ok. Et ensuite, l'autre qu'on a vu bien tout à l'heure. Alors, celui qu'on avait déjà vu et qui est assez facile quand même à reconnaître, c'est...
7: Le corbeau.
9: Ah, c'est celui que j'avais
7: trouvé. Le merle noir.
3: Ouais, le merle noir. Hein.
7: C'est celui que j'avais trouvé.
3: Celui-là, et il est un peu... Est-ce qu'il est plus gros ou plus petit que la mésange charbonnière?
7: Il est plus grand.
3: Ouais, il est plus gros et il est comment?
7: C'est noir. C'est qu'il est tout noir et qu'il a le tour des yeux un peu orange.
3: Les différentes étapes du projet, donc c'est vraiment ciblé sur l'hiver. Donc on doit le faire pendant l'hiver. Pour commencer, on nous lance un défi en disant que le but, c'est d'essayer de répertorier les espèces d'oiseaux qu'on va avoir autour de l'école. Alors moi, ils m'ont accompagnée dans le sens où ils m'ont prêté une mangeoire qui fait piège photo. Donc ce qu'on a fait, c'est qu'on a lancé le défi. Ensuite, on met en place la mangeoire. Et on nous a dit qu'il fallait à peu près attendre une semaine avant que les oiseaux viennent s'y intéresser. Et ensuite, au bout d'une semaine, on met en place le piège photo. Et là, on attend un petit peu de voir si on a des résultats.
5: Si on rentre un peu plus dans le détail sur le contenu du projet, on a un lancement d'un défi. C'est une vidéo que les élèves peuvent consulter. Ou, ben, en l'occurrence, moi, le concepteur du projet, je leur propose ce défi qui est de réaliser un inventaire des oiseaux proches de chez eux. Alors, on a décliné le projet à trois niveaux. Le cycle 2, donc les tout-petits. Cycle 3, CM1, CM2. Et cycle 3, 6e, parce que en collège, on a des objectifs et des moyens légèrement différents. Mais le cœur du projet reste le même. C'est de faire la liste des oiseaux qui sont très proches de chez nous et qui passent l'hiver chez nous.
3: Ce matin, on a pu observer de là-haut ceci. Vous savez ce que c'est ?
7: Un rouge-gorge.
3: Non, c'est pas un rouge-gorge.
7: Le pinson des arbres.
3: C'est le pinson des arbres. À votre avis, pourquoi il y en a deux ?
7: Parce qu'il y a le femelle et le mâle.
3: Parce que oui ?
7: Il y a la femelle et le mâle.
3: Et oui, il y a la femelle et le mâle. Alors, le mâle, il est quelle couleur plutôt ?
7: Rouge-orange.
3: Il est plutôt rouge-orangé, alors que la femelle ?
7: Jaune. Jaune.
3: Voilà, un peu ouais, un peu...
7: Jaune-vert.
3: Ouais, elle est plus par là. Hein. Alors, oui, Amélie ?
7: Mais on n'avait pas vu l'autre, celle qui est en bas.
3: Ben moi, j'ai vu les deux hein, ce matin.
7: Ah bah moi j'ai vu.
3: Ouais, il y avait les deux. Et donc on reconnaît quand même parce qu'au niveau des ailes là, on voit qu'il y a un petit peu des. Ça faisait un peu comme un peu des rayures noires et blanches.
7: Hein? Par contre, il y a beaucoup de femelles. Il y a une chose.
3: Oui.
7: C'est que il y a une seule chose qui n'est pas en différence.
3: Oui.
7: C'est la queue.
3: Quand on a lancé le projet avec les élèves, au début on les laisse observer tout seuls. Mais là, c'était assez drôle parce qu'en fait, ils sont sortis dans la cour avec plein d'énergie parce qu'on avait tout prévu. On s'est dit qu'on allait utiliser des jumelles, on avait pris de quoi écrire, etc. Et puis finalement, quand on est sortis, bah, ils voyaient aucun oiseau, en fait. Et ils ont dit, mais c'est pas la saison pour voir des oiseaux, mais il n'y a pas d'oiseaux, etc. Parce qu'en fait, bah, forcément, avec le bruit, les oiseaux étaient effrayés et s'en vont. Donc voilà, et donc, une fois qu'on a été... Enfin, c'était fait exprès, mais une fois qu'il y a eu cette difficulté, on s'est dit comment on peut faire autrement. Et c'est là que le piège photo, en fait, intervient et on se dit, bon, on va faire comme ça. Là, maintenant, ils font quand même plus attention. Des fois, ils sortent en récréation sans faire de bruit parce qu'ils voient qu'il y a des oiseaux qui sont là pendant que nous, on n'y est pas, en fait, pendant qu'on n'est pas dehors. On les observe un petit peu des fenêtres aussi, là, avec les plus petits, parce que du coup, on les voit quand nous, on est à l'intérieur. Donc, voilà.
9: Si j'étais un oiseau, je survolerais les villes, je survolerais les campagnes.
3: On va sortir pour aller observer. Donc, comment on va faire pour essayer d'en voir là ?
7: On va pas faire de bruit. Mmh. Et on va essayer aussi de se cacher.
3: On peut en tout cas peut-être pas se cacher, mais être
7: vigilant,
3: immobile, je dirais, sans faire de bruit. On essaie d'observer comme ça, et ensuite on regardera s'il y a du coup des photos sur la caméra, sur le piège photo.
7: Oui.
3: Ok.
5: Les élèves réalisent cette sortie assez spontanément, c'est ce qu'ils vont proposer. Prendre conscience des obstacles qui se dressent devant eux pour arriver à résoudre ce défi, et ça va susciter une double réflexion. Donc la quête d'un outil technologique qui va nous assister dans cette démarche pour justement lever une partie des obstacles est une des voies pédagogiques qu'on va activer. Mais la seconde, c'est faire prendre conscience aux élèves qu'ils ont aussi besoin de connaissances. Et donc, il y a tout un ensemble d'activités sur en géographie, sur connaître le milieu qui m'entoure, connaître mon établissement, savoir le cartographier, passer d'une vision subjective de l'environnement à une vision objective. Et de la même façon, passer d'une vision subjective des espèces qui m'entourent, telles qu'on pourrait l'avoir dans des textes de littérature artistique, vers une vision objective, utiliser des critères très précis pour... réaliser une identification rigoureuse des espèces qui m'entourent.
3: Vous observez, donc vous vous rappelez, vous marquez les observations si vous en faites. Donc qu'est-ce qu'on met pour les observations ? Où ça s'est passé ?
7: Le jour.
3: Le jour.
7: L'année.
3: L'année, oui.
7: Le 26. On met s'il est. Aussi, si on l'a entendu.
3: Alors on peut mettre si l'oiseau est en train de voler ou en vol ou alors au sol, oui.
7: Ou si on l'a entendu.
3: On peut dire si on l'a entendu. Et ça, on va vraiment faire pas de bruit parce que souvent on les entend si on fait pas de bruit. Hein. D'accord.
10: Mais moi, elle essaye de faire ça pour les amis.
3: Et si vraiment on est sûr de ce que c'est comme espèce, on peut l'écrire. Mais il faut être vraiment sûr. Allez, vous notez les observations que vous avez faites. Alors, Bohémie, note les mésanges bleus.
10: On a vu les mésanges charbonnières.
3: Une hirondelle. Une hirondelle.
10: Elle est partie vers là-bas.
3: Alors, t'es sûre que c'était une hirondelle?
10: Bah, elle était toute noire et petite.
3: Alors oui, mais les hirondelles, qu'est-ce qu'elles font souvent?
10: Niche. Elles hivernent.
3: Non?
10: Elles migrent.
3: Elles migrent. Donc, a priori, normalement, il n'y en a pas en cette période. Normalement. Allez, on écrit ses observations. Et il faudra que quelqu'un remette des graines dans la mangeoire parce qu'elles ont tout mangé.
7: Alors,
3: bah, de toute façon, je vais défaire la caméra, comme ça on va regarder. On va pouvoir regarder après.
7: Ça fait le photo?
3: Bah, on va aller voir. Mettez vos observations et après on va regarder. Alors du coup, ici, on met la date d'aujourd'hui. Alors on est quel jour aujourd'hui?
10: Jeudi.
3: On est le 15.
7: Non.
3: Alors jeudi.
7: C'est là?
3: Ouais. Tu peux écrire juste le 15 si tu veux. 15-01. À quelle heure? Eh bien, il est 14h20. Donc 14. Tu
7: peux... 1 et 1, 4.
3: 1 et 4, ouais. Et donc, qu'est-ce qu'on a observé?
7: Je ne sais plus comment ça s'appelle.
3: On a dit une mésange...
7: charbonnière.
3: Non, l'autre. Mésange bleue, non? Regarde. Est-ce que c'était plus celle-là ou celle-là?
7: Moi, je dirais que c'est plutôt celle-là parce qu'elle avait une cravate jaune.
3: Bah là, elle a une cravate noire, hein, la mésange charbonnière.
7: Ah,
3: et elle a le côté
7: celle-là.
3: Jaune. Plutôt celle-là?
7: Ouais.
3: Alors, mésange bleue. Tiens, ça arrive à revenir.
7: J'écris là.
3: Ouais.
7: Là.
3: T'écris à côté, oui. À chaque fois, on fait un petit temps d'observation. On a une feuille où on note toutes les observations qu'on fait au cours de la semaine. Et donc là, ils vont la remplir avec ce qu'ils ont vu peut-être et qu'ils n'ont pas encore rempli. Ou alors ce qu'on va observer aujourd'hui, parce que donc à chaque fois, on ressort et on refait une observation. Sur le moment, quoi.
5: Alors on voit beaucoup d'établissements où justement une fois qu'ils ont ces données dans les mains, ils vont prendre une autre voie tout à fait librement. Et ça aussi c'est une des forces du projet. On a une structure qui est commune et puis après on peut faire preuve d'imagination, de créativité. Donc on a par exemple des établissements qui ont répondu à une question comme est-ce que les oiseaux ont des heures de repas privilégiées, parce qu'à chaque fois que le piège photographique prend une photo, il donne aussi l'heure, la température, pas mal d'autres éléments. Et donc on peut essayer de voir si effectivement les oiseaux mangent à toute heure ou s'ils viennent à la mangeoire à des moments particuliers.
7: Ça, c'est le quoi comme oiseau?
3: C'est le pinson des arbres.
7: Il y a un peu au début.
3: Tiens, on va le donner avec ça, ça va lui donner. Un E.
7: Ah.
3: Voilà, et après plus loin, un B.
7: Ensuite.
3: L. E. U. E. Voilà, et il y en avait combien les mésanges bleus?
7: On en a vu... Moi j'en ai vu deux.
3: Deux, hein, moi aussi me semble. Alors rajoute deux mésanges bleus.
7: Là?
3: Ouais, avant. Et c'était où?
7: C'était dans l'arbre là-bas.
3: Comment il s'appelle cet arbre?
7: Il s'appelle l'arbre de l'amitié.
3: Oui, mais c'est quoi comme espèce d'arbre?
7: C'est un...
3: Un tilleul.
7: Un tilleul.
3: Un tilleul. Parce que je suis pas sûre que ça les intéresse de savoir que c'est l'arbre de l'amitié à Piaf de Maru. Hein. Mais un tilleul, peut-être ça peut les intéresser. Ok, alors 15 janvier, 14h20, on a observé deux mésanges bleus dans le tilleul. Très très bien.
7: On en a vu à l'avant-récré avec Alban.
3: D'accord. Autre chose, est-ce qu'il y en a que vous avez reconnu, vous êtes sûr de vous? Parce que je vous rappelle qu'il faut vraiment qu'on donne des espèces et qu'on soit sûr.
10: Non, mais en fait,
11: il y a le mal et la femelle.
3: On lève le doigt sinon j'entends rien.
10: Je me camouflais.
3: Oui.
10: Et j'écoutais un peu les sons et j'essayais de regarder autour de moi. J'ai entendu beaucoup, j'en ai vu plein de petits qui. En fait, il y avait un sorte de groupe de petits oiseaux qui faisaient un rond ensemble.
3: D'accord.
10: C'était très bizarre.
3: Ils tournent du côté?
10: Oui, ils tournent du côté.
3: Mais tu les as pas reconnus?
10: Non. À part qu'ils étaient tout noirs.
3: Isor?
7: Bah moi j'en ai entendu.
3: T'en as entendu? Tu sais, alors tout à l'heure je vous ferai écouter les chants et vous essayez de reconnaître, d'accord?
10: Oui, mais moi aussi j'en ai entendu.
3: Attends.
7: Je les ai pas vus, juste je les ai entendus.
3: D'accord.
7: J'ai
3: pas vu.
5: Les élèves peuvent ensuite remplir un formulaire pour envoyer ces données à la fondation qui, grâce à une scientifique de l'OFB, va traiter ces résultats et puis leur donner du sens de manière plus collaborative, collective, à l'échelle de la France.
3: Bon, je vous montre à la caméra.
10: Oui.
3: Alors, mettez-vous en face. Est-ce que tout le monde voit? Sinon, on le fait plusieurs fois.
10: Oui.
3: Alors là, je vous montre sur la caméra, donc c'est tout petit. Après, ce qu'on pourra faire, c'est le mettre sur l'ordinateur. Alors, donc là...
10: Ah non, c'est la maison, je...
7: Charbonnière.
10: Charbonnière.
3: Vous l'avez vu?
10: Oui.
3: On la reconnaît bien?
10: Oui.
3: Qu'est-ce qu'on voit?
10: C'est que...
7: Sa cravate.
10: On voit aussi son...
7: Sa cravate.
3: On voit bien sa cravate noire, ouais.
7: Il prend une pause.
3: Ah là, franchement, elle s'est mise juste en face de l'objectif, elle a plus bougé pour qu'on la voit. Là, regardez. Là, est-ce qu'on reconnaît là ce que c'est?
7: Non,
3: je la reconnais moins.
10: Ça, c'est...
3: Alors, il y a aussi marqué l'heure et le juste en dessous et la date. Mais là, pour l'instant, on ne voit pas parce que c'est sur le petit écran et quand on mettra sur l'ordinateur, on verra. Mais a priori, c'est au même moment, à peu près. Alors, après...
10: Maison charbonnière.
3: Encore une maison charbonnière, vous pensez?
10: Oui.
11: Ouais, mais un peu fantomatique.
3: Alors, regarde, il y a une deuxième photo. Regardez.
10: Une mésange bleue.
3: Je crois que c'est plutôt une mésange bleue, celle-là. Alors, on regardera bien, mais la mésange bleue a quand même un tout petit peu de noir. Hein. Regardez. Elle a une minuscule cravate noire. Hein. Vous voyez
10: ça?
3: Là. On voit sur son ventre.
10: Oui.
3: Un tout petit peu. Donc, effectivement, là, on voit un tout petit peu. Je pense que c'est plutôt...
10: Ouais, c'est une mésange bleue.
3: Plutôt une mésange bleue. Hein.
10: C'est drôle, tous les oiseaux, après qu'ils ont mangé, ils font la pause.
3: À des moments, on les voit plus ou moins bien. Regardez, là, on voit
11: sur... lui, il est grand, hein. Il est gros, surtout.
10: Oui.
3: Ouais. Là, je pense que c'est la même. Hein. Ça, à votre avis, c'est encore la maison ou pas?
10: Oui.
11: Non. Il y a des rayures blanches sur la queue.
10: Oui.
3: Alors, il y a des rayures blanches sur la queue, oui. Est-ce que la maison, elle a des rayures blanches sur la queue?
10: Non.
3: Un peu, quand même.
10: Oui, elle en a.
7: Oui.
3: Alors ça, il faudra qu'on regarde sur quand on verra avec l'heure, on verra mieux si c'est vraiment la même ou pas. Parce que si c'est juste au même moment, bah...
10: Si.
3: Ah, là c'est quoi ça?
10: Maison charbonnière.
3: Ouais, c'est la maison charbonnière.
10: Mais pourquoi il y a beaucoup de maisons?
7: Il
10: y a que des maisons, j'en dirais.
3: Alors, il n'y a pas que des maisons, je pense, parce que ce matin, on a vraiment bien vu les pinceaux des arbres, mais effectivement...
7: Pourquoi sur le blanc?
3: Il y a pas mal de maisons.
11: Elle a pris beaucoup de photos.
3: Alors, le piège photo, on va le laisser jusqu'aux prochaines vacances, hein, donc pendant un mois.
11: Est-ce qu'on peut enlever les photos?
3: Peut-être qu'il y en a d'autres qui vont en venir.
11: Est-ce qu'on peut enlever les photos qui ne sont pas bonnes dans la caméra?
3: Oui, tout à fait.
5: Cette idée, elle est née il y a très longtemps. J'ai eu la chance de discuter avec une ancienne enseignante à moi, qui est chercheuse à Orsay. Et qui utilise le piège photographique comme outil dans ses recherches scientifiques. Et ça, c'est une des forces de la Fondation La Main à la Pâte, hein, c'est de s'entourer d'un réseau de scientifiques, acteurs actuellement, qui mènent en place des projets de recherche et d'imaginer comment transporter

0: qui a l'oiseau de l'autre qui a gagné.
1: Tout à fait, le but du jeu c'est de retrouver un oiseau. Alors, Alvin il va piocher un oiseau. Tu montres pas, tu le caches bien. Ça c'est l'oiseau que Livio va devoir deviner. Et Livio il va piocher l'oiseau que Alvin va devoir deviner. Pour ce faire, vous allez poser des questions. Et l'autre personne ne peut répondre que par oui ou par non.
2: Est-ce que il est noir?
1: Ah, oui. Alors, comment il faut faire pour gagner le plus vite possible?
0: Un peu comme on faisait dire si la couleur du ventre, des ailes,
1: oui.
0: Choses comme ça.
1: Mais vous avez bien vu que vous jouez chacun votre tour. Le but, c'est de gagner le premier.
0: Oui.
1: Donc le but, c'est d'aller le plus vite possible.
0: Oui.
1: On est d'accord. Donc ça veut dire que moins j'ai posé de questions, plus j'ai des chances de gagner. Si on pose des questions très très très précises, par exemple si on me dit est-ce que ton oiseau a la calotte grise, des ailes oranges et un bec jaune? Non. Est-ce que si jamais je vous réponds non, c'est pas ça, est-ce que vous allez en enlever beaucoup?
0: Non.
1: Vous allez en enlever combien?
0: 10.
1: Pas un seul sûrement. Hein. Alors que si je dis est-ce que ton oiseau a du jaune par exemple?
0: Il va en enlever 10.
1: Et on va peut-être en enlever plus.
3: C'est comme
1: d'accord.
3: C'est ce que j'ai fait.
1: Ou alors, est-ce que ton oiseau a une cravate?
0: Oui.
1: Ça peut en enlever. Donc, il faut essayer de poser des questions quand même, ou ça peut vous en faire enlever plusieurs. D'accord?
4: Aujourd'hui, on a autour de 500 établissements qui, chaque année, réalisent ce projet. Donc, en fait, on leur fournit les activités pédagogiques clés en main. On les accompagne au travers des visios de démarrage et puis de soutien aux enseignants qui en ont besoin. À la fin de l'année, il y a une visio de clôture où il y a une scientifique qui analyse les résultats que les élèves auront fait remonter au cours de l'année. Elle essaie de regarder quelles espèces on trouve dans quel coin de la France, quelles sont les espèces qu'on trouve le plus, quelles sont les espèces qui sont plus atypiques ou inféodées à certains milieux. Bref, elle leur montre comment on peut donner du sens aux résultats qu'ils ont obtenus chacun dans leur coin, et cette fois avec une vision un petit peu globale. Donc, pour l'enfant, ce qui est génial, c'est qu'il y a un projet qui est vraiment local pour lui, et en même temps, il se sent faire partie d'un ensemble un peu plus grand, qui est la mise en commun de toutes ces données réalisées à l'échelle de la France.
1: Pierre de Marue nous accompagne pour mettre en place le projet. Il y a une petite formation en ligne, et ensuite, tous les mois, on reçoit des mails pour nous indiquer un peu tout ce qu'il peut y avoir. On va avoir un webinaire aussi en janvier, pour voir un peu où on en est, et on a beaucoup de vidéos, de tutoriels pour nous aider à mettre en place, des séquences qui sont toutes prêtes. On n'a vraiment plus qu'à le mettre en place avec les enfants.
4: La Fondation La Main à la Pâte, c'est une fondation qui a fêté ses 30 ans, dont l'objectif est de proposer aux enseignants une manière d'enseigner les sciences qui soit engageante, qui soit motivante, qui développe leur sens de la curiosité, leur réflexion sur le monde qui les entoure. Et le projet Pief de Marue, c'est un des projets de cette fondation qui incarne un petit peu toutes ces valeurs. Il y a aussi une volonté de proposer aux enseignants des outils qui soient clés en main. Donc avant que le projet leur soit proposé, il a été testé en classe de nombreuses fois. On a beaucoup de retours d'enseignants qui nous aident à peaufiner les consignes, les documents, les mettre vraiment à disposition qui soient vraiment adaptés aux besoins des élèves et aux besoins de la classe. Et puis l'autre aspect, c'est vraiment un contact avec la recherche en train de se faire. C'est-à-dire que ce que font les élèves, c'est vraiment très proche de ce que pourraient faire des scientifiques dans leur laboratoire. Alors évidemment, les questions sont plus grossières, elles sont plus adaptées au niveau d'enfants de cet âge-là, mais en réalité, la démarche, la posture, celle qui consiste à prendre conscience des obstacles méthodologiques pour les lever et parvenir à une connaissance la plus fiable possible, c'est vraiment ce que font les scientifiques dans leur laboratoire.
1: Alors si on reprend ceux qu'on a déjà vus, donc on a la mésange bleue, donc elle, par exemple, qu'est-ce qu'on peut dire dans ses caractéristiques là, si on reprend la feuille? Alors, elle a le ventre jaune, la poitrine jaune, tout à fait. Qu'est-ce qu'on peut dire d'autre sur la mésange bleue? Oui.
0: C'est que c'est pas totalement le ventre jaune parce qu'il y a la petite tache de noir.
1: Oui, il y a quand même une petite tache noire au milieu de sa poitrine, effectivement.
0: Et aussi que sa tête est bleue et que...
1: Alors, elle est toute bleue, sa tête?
0: Pas tout à fait. Bleu-blanc.
1: Elle est bleue et blanche. Hein.
3: Et un peu noire pour les yeux.
1: Le bleu, il est où?
3: Sur la tête. C'est un peu comme comme une cagoule.
1: Ouais, un peu comme une cagoule.
3: Une
1: comment on appelle au-dessus?
0: La calotte.
1: Donc elle a la calotte bleue. Elle a un peu les moustaches aussi. Hein.
0: Moustache.
1: Bleu.

0: Et un bout de la gorge. Et au niveau des ailes, elles sont plutôt bleues. Alors effectivement, selon comment on regarde, il y a l'air d'avoir quand même des genres de rayures. Hein. Alors on va écouter la mésange bleue, le bruit qu'elle fait.
1: Elle lançait déjà quelques petites strophes vers Noël, mais aujourd'hui, elle est toute guillerette. C'est comme un petit éclat de rire très aigu.
2: Faire un inventaire des oiseaux, ça ne va pas mener les élèves à découvrir des nouvelles espèces. Ils font de la science, mais ils vont pas créer des résultats nouveaux, inconnus de la science. Ça c'est pas possible, parce qu'en France, on connaît très très bien la biodiversité, et avec un piège photographique local, on s'attend à redécouvrir un maximum de fois des espèces qui sont communes. Mais c'est pour moi tout l'enjeu de l'enseignant que de faire rêver les élèves avec des mésanges bleus, des mésanges charbonnières, des rouges-gorges. Parfois on a des belles surprises, mais ça c'est notre biodiversité à nous, c'est pas les lions, c'est pas les ours polaires. Et c'est faire prendre conscience aux enfants que il y a beaucoup à découvrir juste en regardant, s'apercevoir finalement que la mésange bleue, on peut la distinguer de la mésange charbonnière quand on commence à prendre le coup d'œil, même quand elle passe comme ça de manière très furtive parce qu'on a repéré qu'elle avait un trait sourcilier. On va regarder la mésange charbonnière, se rendre compte que le mâle, il a une grosse cravate et que la femelle, elle n'en a pas. On va voir qu'ils ont des préférences, des comportements alimentaires à la mangeoire, des interactions entre les espèces. Bref, en fait, on va redécouvrir ce monde qui est si proche de nous, mais qu'on connaît pas si bien, et qui a finalement beaucoup à nous apporter en termes de curiosité.
0: Au niveau financier, il n'y a pas grand-chose à financer. La seule chose qui nous a été prêtée du coup par la MAP, c'est un piège photo. On m'a proposé de nous prêter un piège photo, donc on me l'a envoyé en décembre et je le renverrai une fois que ce sera fini. Donc du coup, il n'y avait aucun financement à fournir.
2: Un enseignant qui souhaiterait inscrire sa classe doit se suivre un petit peu les actualités de la Fondation La Main à la Patte vers la fin de l'année scolaire. On annonce que à la rentrée suivante, il va y avoir une campagne de recrutement. Il y a juste un formulaire à remplir où on précise les éléments d'adresse, de classe, de niveau, enfin quelques données assez faciles à remplir. Et puis à la suite de ça, à la rentrée scolaire, vers la fin du mois de septembre ou début du mois d'octobre, on reçoit une inscription. C'est parti, on a des dates de visio, on a l'accès aux ressources qui sont de toute façon en libre accès en permanence sur le site de la Fondation La Main à la Patte. Et on peut comme ça mettre le pied à l'étrier, comprendre vraiment les objectifs, savoir où se trouvent les contenus, et ensuite on met ça en place avec ses élèves et on profite des observations des oiseaux pendant l'hiver.
3: On avait des sortes de plaques avec des traits où dessus on écrivait quand on l'a vu, à quelle heure, et on écrivait quand c'était le jour. Et on a aussi essayé de se cacher pour regarder les oiseaux.
2: S'émerveiller, s'attacher au lieu où on est, où on vit, où on passe nos journées, l'école, et puis agir sur ce système pour le rendre un peu meilleur. Eh ben, on a créé des petites graines de futurs citoyens éclairés et engagés. Et ça, forcément, ça nous fait très plaisir.
4: Nous, on se camouflait, on se mettait contre le grillage et on bougeait plus. Sauf que y a quelqu'un qui faisait bouger le grillage, mais on essayait toujours de se camoufler.
5: Un grand merci à Mathilde Hay, enseignante à l'école des Hirondelles à Saint-Julien-du-Gat, et à tous les élèves de cette classe unique.
6: On essayait d'entendre les oiseaux.
5: Merci à Mathieu Farena, concepteur du projet Piaf de Marue.
7: On a joué un jeu et moi je gagnais tout le temps.

0: Merci pour leur participation musicale involontaire à Gilbert Bécaud et Bertrand Belin. Musique additionnelle, John Bartman.
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Chers auditeurs, bienvenue sur Radio Fuoricampo. Découvrons ensemble les rendez-vous de la semaine pour profiter de toute la richesse de la culture italienne dans la circonscription consulaire de Lyon. L'Institut italien de culture de Lyon propose jusqu'au vendredi 3 avril, dans les cinémas et les salles de l'agglomération lyonnaise, la 7e édition de Vox Populi focus sur le film européen engagé. Une manifestation qui met en lumière les défis contemporains de l'Europe à travers le cinéma. De plus, les inscriptions à la certification CILS, certification de connaissance de la langue italienne, sont ouvertes jusqu'au 30 avril. La prochaine session aura lieu le 16 juin 2026. Pour plus de renseignements, visitez le site iiclione.esteri.it ou contactez iiclione@esteri.it. À la Société Dante Alighieri de Lyon, mardi 31 mars à 15h, rencontre culturelle consacrée à littérature et cinéma animée par Gianpaolo Pinna. Le vendredi 3 avril à 18h30, rencontre culturelle consacrée à l'initiation à l'opéra animée par Antonella Euforbio. Pour plus d'informations, visitez le site dante-lyon.com ou contactez info@dante-lyon.com. À la Société Dante Alighieri de Clermont-Ferrand, les cours de langue et de culture italienne se poursuivent. Pour plus de renseignements et inscriptions, visitez le site ladante-clermontferrand.com ou contactez dante.clermont@gmail.com. L'artiste et docteur en littérature Mariangela Capostella vous accueille du 11 mars au 30 avril à l'exposition Correspondance imaginaire 2022-2026 à la ferme du Vinati à Bron du mardi au vendredi de 14h à 17h. Les visites guidées ne sont que sur réservation. Pour plus de renseignements, visitez le site www.correspondenzaimaginarie.it ou contactez laferme@ch-le-vinatier.fr ou appelez le 04 81 92 56 25. La Maison des Italiens de Lyon accueillera dimanche 26 avril à 17h30 l'artiste italienne Roberta Cecchin avec son spectacle Une Roberta débarque à Lyon, un événement spécial pour célébrer les 5 ans de Radio Fuoricampo. Le spectacle sera en français avec accent italien. Pour plus de renseignements et inscriptions, vous pouvez nous contacter à info@radiofuoricampo.com ou alors contactez mdil@maisondesitaliens.fr ou visitez le site maisondesitaliens.fr. L'association UA Lyon continue ses activités hebdomadaires dédiées à la langue, à la musique et à la tradition populaire italienne. Mardi 31 mars, Parlare Ciociaro. Jeudi 2 avril, atelier de chant et danse Ciociare. Pour plus d'informations, visitez le site ua-lyon.fr.

0: lyonnais.fr ou contacter contact@ua-lyonnais.fr. À l'association Loire Italie de Saint-Étienne, les cours de langue et de culture italienne se poursuivent. Le mardi 31 mars à 18h aura lieu une conférence sur la Sardaigne animée par le professeur et président honoraire de la Société d'Antalgheri de Lyon, Jean-Louis Roussin. Le vendredi 3 avril à 9h30 aura lieu un atelier consacré à Vicence et à son architecte Andrea Palladio. Pour plus de renseignements, visitez le site loireitalie.com ou alors contactez loireitalie@orange.fr. 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
7: Mariangela Caposella vous souhaite la bienvenue à toutes et à tous. Dans ce nouvel épisode, nous allons nous plonger dans le passé italien en matière de santé mentale. En 1978, la loi 180, connue aussi comme loi Basaglia, établit la fermeture des hôpitaux psychiatriques et la réorganisation de fond en comble de la structure de soins. Une expérience unique. Résultat d'un plus vaste mouvement sociétal qui veut construire une autre société avec plus de liberté et de droits pour les femmes, pour les ouvriers et pour les fous. Je m'interroge sur la manière dont cette révolution de soins psychiatriques s'est concrètement mise en place, sur la manière par exemple dont les psychiatres s'y sont pris, et aussi, qu'en reste-t-il aujourd'hui? Je vous propose d'en parler dans cet épisode de Psicoerranze avec le docteur Annibale Fanali. Bonjour docteur Fanali et bienvenue à Psicoerranze.
8: Bonjour.
9: Bonjour.
7: Docteur Fanali, vous êtes psychiatre et psychothérapeute, vous avez exercé principalement en Toscane, où vous avez notamment dirigé les départements de la santé mentale de Pise et conduit de nombreuses formations pour différents corps de métier en santé mentale. Vous avez vécu de près toutes les étapes de cette réforme Basaglia. Vous avez commencé à exercer dans un hôpital psychiatrique qui a ensuite été fermé et vous avez accompagné toute sa transformation. Il s'agit de l'hôpital psychiatrique de Volterra, l'un des plus grands d'Italie. Pouvez-vous nous parler de cette expérience?
8: Molto volentieri.
9: Bien sûr, très volontiers. Ma première expérience de l'asile, je l'ai eue avant Volterra, à Sienne, au moment de mon mémoire de fin d'études. Là, quand j'ai franchi le seuil de l'asile, du monde des personnes saines, je suis entré dans celui des malades mentaux. Là, j'ai eu le sentiment de franchir une frontière nette qui séparait un monde d'un autre monde. Cette sensation m'a accompagné pour toujours. Disons que cette chose de la frontière nette et rigide, des murs pour nous comprendre, constitue la base d'une transformation mentale, mais aussi concrète, Comment changer les frontières quand celles-ci sont des murs? Après ce premier impact avec l'hôpital psychiatrique à Volterra, a commencé une longue expérience que je qualifierais de merveilleuse, intense et dure, très dure, je dois dire. Quand je suis rentré dans l'hôpital, il y avait plus de 1800 personnes. Donc vous pouvez imaginer la situation. C'était un des plus grands hôpitaux psychiatriques d'Italie. C'était une ville qui avait hébergé jusqu'à 5000 malades dans les années 40 sous le fascisme. Un énorme asile. Là, comme beaucoup d'autres collègues italiens dans ma situation, j'ai appris que ce qui nous semblait impossible pouvait devenir possible. En rentrant, je me demandais comment va-t-on pouvoir changer une chose pareille. Et pourtant, cela a été possible. En l'espace de 10 ans, avec la loi 180, nous avons dépassé l'hôpital psychiatrique. La fermeture définitive de l'HP a pris quelques années supplémentaires, mais le plus gros du travail de transformation de l'hôpital, nous l'avons accompli en une décennie. Ce que j'ai appris là-bas, j'ai appris quelques paroles. Une, je l'ai déjà prononcée, frontière, le mur qui sépare m'a mis en contact avec une autre parole, dualisme, le dualisme d'un monde d'un côté et d'un monde de l'autre côté, le dualisme de la norme et de l'antinorme. Une chose fondamentale que j'ai apprise de cette période de transformation où l'on développait une pratique anti-institutionnelle est la fondamentale critique de l'idée d'objectivation. Dans ce courant anti-institutionnel, nous étions très critiques vis-à-vis de la psychiatrie biologique, cette psychiatrie faite de chosification de l'autre, où l'autre est un objet du savoir, il n'est plus une personne, une subjectivité. C'est un aspect important dans ma formation. Pendant ces 10 premières années, l'hôpital psychiatrique a été le lieu de ma plus profonde formation. Une autre parole est relative à l'institution, nier. Nous allions vers un dépassement de l'hôpital psychiatrique. En France aussi, pendant les mêmes années, il y avait un mouvement de réforme qui n'allait pas vers l'idée de dépassement de l'hôpital, mais plutôt vers la sectorisation. Il y avait l'idée du secteur, une partie de territoire reliée à l'hôpital psychiatrique. Pour nous, l'institution devait être niée et non pas modifiée, comme l'explique bien Bassaglia dans son essai le plus connu, l'institution niée. Un autre élément qui a fait partie de mon expérience est le travail sur le pouvoir, sur la hiérarchie. Dans l'hôpital psychiatrique, il y avait une pyramide, avec le directeur au sommet, puis en descendant vers la base, ceux qui en avaient moins. Les personnes avec le moins de pouvoir étaient les patients. Nous avons essayé de renverser cette idée. Voilà, en synthèse, le noyau de mon expérience au sein de l'hôpital psychiatrique avant la loi 180. Avec l'entrée en vigueur de la loi, s'est ouvert l'après Bazaglia.
7: Il y a là déjà beaucoup de points de réflexion. La frontière entre mondes, le dualisme. Et pour clarifier un peu mieux et esquisser une petite comparaison entre France et Italie, je voudrais peut-être revenir sur ce que vous disiez à propos de la France qui a réorganisé les soins autour de l'idée de sectorialisation. Quelle était la position italienne? Vous avez parlé de dépassement de l'hôpital psychiatrique. Dans quel sens ce dépassement?
8: No, quella, la nostra posizione era quella di,
9: Notre position était claire. Dépassons l'asile et construisons à l'extérieur l'alternative à l'asile, à l'hôpital psychiatrique. Le territoire devait devenir le centre de tout ce qui pouvait être fait à l'égard des patients psychiatriques. Il n'y avait plus de lieu spécifique, une psychiatrie d'assistés comme l'était l'asile, conçue spécifiquement que pour les problèmes psychiatriques des gens. Le lieu où intervenir était le territoire.
7: Mettre au cœur l'extérieur, aller sur le territoire, comportait-il la dissolution de la frontière entre l'intra et l'extra ?
9: Oui, bien sûr, bien sûr.
7: En fait, le contexte dans lequel l'idée de cette réforme a vu le jour était un contexte qui remettait en question certaines idées plus générales au niveau social. C'était la fin des années 70. Pouvez-vous nous dire ce qui se passait au niveau social et politique et comment cette réalité a influencé la réforme?
8: Sì, sì. Allora, diciamo che tutto quello che ora racconto è avvenuto, si è stato preparato.
9: Disons que tout ce que je vous raconte a été préparé dans les années 70, mais c'est dans les années 80 que nous l'avons réalisé. J'ai eu une expérience à Pise où, entre autres, j'ai dû me confronter à l'université, qui était un peu le sanctuaire de la psychiatrie biologique. Et disons que fondamentalement, ceux qui travaillaient à l'intérieur de l'hôpital universitaire ne partageaient pas l'idée de dépasser l'hôpital psychiatrique. Je reprends le terme de frontière, qui est une métaphore, pour dire qu'à partir du moment où nous avons commencé à travailler avec le territoire, notre idée de la frontière était qu'elle ne devait plus être rigide comme peut l'être un mur. Elle devait devenir, au contraire, une membrane osmotique poreuse, c'est-à-dire que chaque frontière devait être un lieu qui permettait le dialogue, la participation, la rencontre. Donc, non plus des murs, mais des lieux, des points de passage d'expérience, de problèmes, de questions, passage aussi de tout ce que la psychiatrie emmenait avec elle, toutes ses souffrances, toutes ses difficultés. Un autre mot-clé fondamental était la multiplicité, car la réalité de l'asile était monolithique. En sortant de l'hôpital psychiatrique, nous entrions dans un territoire où la multiplicité apportait une nouveauté fondamentale du point de vue du travail que nous allions faire par la suite. Nous n'étions plus dans un monde, mais en contact avec une multiplicité de mondes. Pourquoi est-ce que je parle de multiplicité de mondes ? Parce que tout d'abord, il n'y avait plus une seule structure, mais de nombreuses structures. J'en citerai quelques-unes. Le service de diagnostic et de traitement psychiatrique, le centre de santé mentale, l'hôpital de jour, les établissements résidentiels. Voilà, celles-ci étaient les structures spécifiques de la psychiatrie. Et puis, il y avait les relations avec le monde hospitalier général. Là, nous entretenions des relations avec l'ensemble de l'hôpital, avec les différents services de l'hôpital, en fonction des besoins des patients que nous avions. Il y avait donc une multiplicité d'espaces. D'un grand espace, nous sommes passés à une multiplicité d'espaces. Une autre déclinaison de cette multiplicité, c'est qu'à l'intérieur de l'hôpital psychiatrique, il y avait essentiellement nous, les psychiatres, et très peu de psychologues. Les travailleurs sociaux étaient inexistants. Nous sommes alors entrés dans un monde où la multiplicité se déclinait aussi parmi les professions et les disciplines. Une personne, un collègue, a écrit un livre avec un titre assez significatif, L'imprévu famille. C'est-à-dire que la famille était devenue un événement imprévu, car en dépassant l'asile, les membres de la famille étaient devenus des sujets importants avec lesquels nous devions interagir. Ce qui a été réalisé, c'est le passage de l'unicité à la multiplicité.
7: Cela a pris combien de temps, docteur Fanal?
10: je veux dire, tout ce processus, le tissage de cette membrane dont vous parliez, avec sa multiplicité d'espaces et des figures professionnelles, combien de temps a mis ce réseau pour émerger?
8: Alors, cette rete s'est andata formando negli anni 80,
9: fondamentalement. Fondamentalement, ce maillage a commencé à se former dans les années 80. J'ai toutefois commencé à y travailler avant même le début des années 80, car nous avions déjà commencé à travailler avec le territoire à partir de l'hôpital. Dans les années 80, nous avons mis en place toutes les structures que j'ai mentionnées. Puis, une autre chose positive s'est produite. Des formes d'auto-organisation très importantes se sont créées dans les territoires. Par exemple, des groupes d'entraide. Dans les années 90, un groupe d'entraide a commencé à se former à Pise, qui existe encore aujourd'hui et qui a réalisé beaucoup de choses. Comme vous pouvez le voir, il y a eu un changement radical en l'espace d'une décennie. Les groupes d'entraide, la présence des familles, la nécessité d'agir dans un contexte beaucoup plus complexe. En fait, le mot qui est généralement utilisé dans ces cas est celui de réseau, ce que l'on appelle le réseau, de sorte que nous sommes passés de réseau des clôtures qui séparaient à des réseaux en tant que membrane. Nous savons très bien que les réseaux sont constitués de nombreux nœuds, et les nœuds sont des points de passage de l'information, mais il faut dire que pour nous, les réseaux n'étaient pas seulement des nœuds qui devenaient des points de passage de l'information, mais aussi fondamentalement des scénarios. Chaque nœud est un scénario. Je vous parlais tout à l'heure du service psychiatrique de diagnostic et de traitement, de l'hôpital de jour, du centre de santé mentale. Ici, ce sont des scénarios dans lesquels les gens se retrouvent. Ils se retrouvent pour des périodes plus ou moins longues. Mais ce discours sur les réseaux est cependant particulièrement complexe. C'est un sujet insidieux. Car oui, nous avons une multiplicité d'espaces. Mais comment ces espaces sont-ils interconnectés? Quel type de relations sont établies entre un service de diagnostic et de traitement psychiatrique et un centre de santé mentale et un centre de jour, etc.? Le problème fondamental que j'ai rencontré dans les années 80 et 90, alors que nous développions ce réseau de structures, était de créer une forme d'intégration, de collaboration entre les différents points de référence de l'activité. Il s'agit d'un problème fondamental. Car dans de nombreuses réalités, par exemple, les points de référence de l'activité ne communiquent pas entre eux. C'est l'un des éléments problématiques de la réforme. Je pense qu'il s'agit là d'un problème plus général. Je ne sais pas comment la France y a fait face. Il était nécessaire d'aborder cet aspect, tout comme il était nécessaire d'aborder le problème de l'intégration entre les différentes disciplines et professions. C'est-à-dire, comment les psychiatres dialoguent-ils, par exemple, avec l'assistant social, avec le psychologue? Est-il possible de créer un projet complexe qui arrive à faire dialoguer une telle multiplicité de sujets? Voilà, c'est un des problèmes auxquels j'ai été systématiquement confronté dans les années 80 et 90. Par exemple, un classique était le patient admis au service psychiatrique de diagnostic et de traitement, c'est-à-dire à l'hôpital. Mais ceux du réseau territorial n'entretenaient pas de relation avec ce patient pendant qu'il était hospitalisé. Les opérateurs hospitaliers ne communiquaient pas avec ceux du territoire. Donc moi, par exemple, dans mon expérience à Pontedera, où il y avait cette multiplicité de structures, mon travail a été justement de créer un réseau intégré de relations entre ces aspects. C'est pour ça que je vous parlais au début de créer des membranes poreuses. La porosité est un mot-clé fondamental, parce qu'une frontière osmotique est une frontière qui permet la rencontre. Et dans mon cas, avoir travaillé sur les frontières fermées de l'asile a posé les prémices pour penser et travailler à une réalité caractérisée par des membranes communicantes. Cette dimension connective, on peut l'appeler comme ça, était fondamentale. Comment connecter les mondes? C'était la grande question. Et c'est là, du moins à mon avis, que s'est joué le sens de la réforme psychiatrique en Italie, là où cette dimension connective a été réalisée. Les choses se sont très bien passées. Là où on ne l'a pas fait, on a reconstitué des mondes, même nombreux, mais séparés les uns des autres.
10: En ce qui concerne ce court-circuit que vous évoquez, qui peut se produire dans le réseau et fermer les ports et ne plus permettre la communication, pourriez-vous identifier quelques causes possibles? Vous avez enseigné, surtout au cours des dernières décennies, vous avez beaucoup enseigné même. Ma question est la suivante. Comment la réforme Basaglia est-elle entrée dans la formation? A-t-elle également réformé la formation ou cela a-t-il été le cas seulement dans certains domaines, comme par exemple la formation des psychologues? À votre avis, y a-t-il un lien entre les difficultés de la mise en place de la réforme et la formation?
8: Beh, diciamo che questo è stato uno dei nodi fondamentali.
9: Eh bien, disons que oui, c'était l'une des questions clés. Disons que si tout cela n'était pas accompagné d'une formation permettant d'intégrer tous les concepts dont j'ai parlé dans les opérations quotidiennes, nous n'aurions certainement pas atteint le véritable sens de la réforme. La formation est et était fondamentale. La formation, cependant, n'a pas été dispensée partout de façon égale. Il y a des réalités où la formation a été dispensée d'une manière efficace, dans d'autres cas, elle a été très négligée, ou bien elle a favorisé des formes qui n'étaient pas appropriées à ce qui était l'esprit de la réforme. Par exemple, les psychiatres ont généralement été formés dans des universités qui maintenaient une formation organiciste de la psychiatrie, très fermée à tous les autres mondes. Non pas que moi ou ceux qui ont travaillé à la transformation ayant nié le point de vue biologique, mais notre vision complexe consistait à réunir le biologique, le psychologique et le social. C'est-à-dire que le contexte de la complexité est tel qu'une approche biopsychosociale est fondamentale pour apporter une réponse complexe à des problèmes complexes. Ici, l'université, au moins jusqu'à il y a quelques années, a continué à développer une éducation exclusivement biologique qui ignorait les dimensions sociales et psychologiques. Cela a constitué un handicap majeur pour la mise en œuvre de la réforme, car si un psychiatre sort d'une université avec cette formation, il va travailler dans des services où la culture est celle dont nous avons parlé précédemment. Il apporte certainement un point de vue trop limité par rapport à la complexité des problèmes. Voilà les contradictions qui se sont ouvertes au fil du temps. Lorsque les services psychiatriques étaient plus forts du point de vue de la préparation, forts parce que l'élan de la réforme était vivant, parce que les opérateurs des services territoriaux provenaient des expériences anti-asile, alors même les psychiatres formés dans une université traditionnelle entraient en fait dans un monde qui les conduisait à s'impliquer et les aider également à penser d'une manière alternative, d'une manière différente. Toutefois, lorsque les psychiatres qui ont vécu les expériences dont nous avons parlé jusqu'à présent partent à la retraite, ce qui se produit depuis une dizaine d'années, les services reviennent à des positions moins avancées. Mais il peut arriver parfois que des ouvertures étranges se présentent. Par exemple, à l'université de Pise, qui a été le sanctuaire de la psychiatrie organiciste, quelque chose a bougé. J'ai collaboré avec un professeur qui était orienté vers la psychiatrie organique. Pendant quelques années de collaboration avec lui, nous avons mis en place, par exemple, un cours de maîtrise pour les infirmiers psychiatriques qui répondait aux critères de la complexité formative. De ce point de vue, il y a eu aussi quelques occasions d'innover en matière de formation au sein de l'université. Mais ce sont des expériences très limitées qui dépendent des personnes. Il n'est pas certain que ceux qui restent s'engagent à poursuivre une ligne, une culture d'un certain type. Voilà, c'est un autre élément critique de mon point de vue en ce qui concerne l'actualité.
10: Et là, nous arrivons vers la fin de notre temps à disposition. Et en conclusion, je voudrais vous demander une sorte de bilan de cette réforme basale. Et peut-être pouvez-vous nous dire en quelques phrases ce qui a vraiment révolutionné, ce qui est resté intact de ces quatre décennies de réforme. Et en quelques mots, quel bilan donneriez-vous de cette révolution que nous avons encore entre les mains aujourd'hui?
8: Voglio ricordare una persona a cui ho voluto molto bene.
9: Je veux me souvenir d'une personne que j'aimais beaucoup et qui, il y a quelques années, est malheureusement décédée. Il s'agit d'un psychologue qui a travaillé avec Basaglia à Arezzo. Ce fut une expérience très importante en Toscane. Je veux me souvenir d'une de ses phrases. Il disait que, bien sûr, il y a une multiplicité d'espaces qui peuvent aussi se fermer, ça peut arriver. Mais aujourd'hui, il y a une autre prise de conscience, même de la part de la société civile, par rapport à ces problèmes. Et c'est incontestable de mon point de vue. Il me disait, écoute Hannibal, aucun de ces espaces n'a le pouvoir de planifier la destruction d'êtres humains comme l'a fait l'asile. C'est la phrase qui me semble la plus importante du point de vue de ma propre expérience. Il n'est plus possible de revenir sur ce qui s'est passé au cours de ces quatre décennies.
11: C'est vrai, ça fait tellement d'années.
8: Ok, grazie.
9: Au revoir et merci.
7: Voix doublage en français, Gilbert Souven. Montage, Christine Alvarez.

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1: Le mardi 12 mai à 20h, au Toboggan à Décines-Charpieu, aura lieu le concert du groupe Il Cello, trio mêlant l'opéra et la pop formé au cours de l'émission The Voice. Le groupe est en tournée pour présenter son album Lo Canto Per Te. Plus d'informations sur www.letoboggan.com. Le samedi 16 mai à 10h, la communauté d'agglomération Porte de l'Isère vous invite à découvrir le cyanotype, un procédé photographique monochrome, lors d'un atelier spécial proposé à la médiathèque de la Verpillière. Plus d'informations sur https://capi-aglo.fr. Le musée Galerie Claorum, situé à Bourgoin-Jallieu, vous propose, pour sa première exposition de la saison, de venir admirer les cuivres du graveur Alain Barre, personnalité incontournable dans le monde de la gravure. Le musée est ouvert les lundis, mardis, vendredis et samedis après-midi, de 14h à 18h. Plus d'informations sur bit.ly/mgclaorum. Le dimanche 10 mai, à Curjoie-Norisère, vous donne rendez-vous dès 16h45 à la Maison du département à Bourgoin-Jallieu pour le concert pop-rock d'Allegria, accompagné d'Emenat, le cœur jeune de l'association. Pour en savoir plus, rendez-vous sur https://choralacurjoiebourgoinjallieu.wordpress.com.

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1: Je reçois aujourd'hui José Dias, directeur du musée Maison du Patrimoine de Hyères-sur-Ambie. Bonjour monsieur.
2: Bonjour.
1: Vous êtes aujourd'hui avec nous pour nous présenter le musée ainsi que sa programmation dans le cadre de la fête des musées qui aura lieu le samedi 23 mai et 24 mai prochain.
2: Tout à fait.
1: Alors, pour commencer, est-ce que vous pourriez nous présenter le musée archéologique de Hyères-sur-Ambie ?
2: Alors, le musée archéologique de Hyères-sur-Ambie, c'est dans le Nord Isère. Il a été créé suite aux découvertes archéologiques du site de l'Arina et en associant d'autres sites majeurs du territoire, les grottes de la Banne, la ville romaine de Saint-Romain de Jaillonas. Globalement, on présente entre moins 4000 et plus 1000, l'histoire des peuples qui ont vécu dans la région à travers leurs objets.
1: Est-ce que vous pourriez peut-être nous détailler les missions qui sont portées par votre organisme ?
2: Alors, les missions, donc le musée des Hyères-sur-Ambie est le label musée de France, et donc on a trois missions qui sont définies par la loi. Conserver, étudier et transmettre. Conserver, ça veut dire que nous sommes garants de l'intégrité des collections et l'intégrité physique et de conservation des collections et des objets. Étudier, c'est important de maintenir la recherche et l'étude des objets. D'ailleurs, la nouvelle exposition temporaire qu'on présente au public depuis le mois d'avril, qui est sur la parure à travers les âges, fait le point justement de l'avancée des recherches. Et puis la transmission, c'est un peu ce que je suis en train de faire en ce moment, c'est-à-dire que on a pour mission de rendre la culture et la connaissance archéologique le plus facile et le plus accessible au plus grand nombre.
1: Vous l'avez déjà rapidement évoqué, est-ce que vous pourriez un peu plus parler des lieux qui abritent et qui sont adjacents au musée, parce que je crois qu'ils sont gorgés d'histoire, si je ne m'abuse.
2: Oui, tout à fait. Le musée, il est situé dans l'ancienne cure du village, un bâtiment qui est classé, un bâtiment du XVIIIe siècle. Le bâtiment lui-même est protégé, le village lui-même est protégé parce qu'on est dans le périmètre des 500 mètres du monument historique du site de l'Arina, donc on est dans un petit écrin de patrimoine conservé, voilà.
1: Parlons maintenant des collections qu'accueille le musée. Est-ce que les collections que vous possédez, elles se limitent exclusivement aux vestiges de l'île Crémieux ou vos expositions, elles s'ouvrent aussi à d'autres régions ?
2: Alors, nous, on est essentiellement sur les vestiges de l'île Crémieux et déjà... C'est déjà pas mal, parce que si vous voulez, entre les collections, les présentations permanentes, on présente déjà des sites majeurs comme la tombe à sel de Saint-Romain de Jaillonas, la tombe à char de Vernat, le site de l'Arina, donc il y a des objets majeurs de l'île Crémieux. Et en plus, dans le cadre de notre exposition temporaire, qui s'appelle Corps Paris, âme révélée, on a mis la main, à travers des prêts d'autres musées, sur des fouilles anciennes, toute fin du 19e siècle, donc c'est très très vieux, dans l'île Crémieux, et donc des objets qu'on présente, qui n'ont jamais été présentés au public. Des objets du néolithique aux grottes de la Banne, des objets de l'âge du bronze et du début de l'âge du fer de Crémieux. Donc on est vraiment, le musée est vraiment cantonné sur l'île Crémieux. Et comme c'est une zone qui est tout à fait riche, c'est déjà pas mal. Ouais.
1: Justement, vous parliez de votre exposition temporaire, mais est-ce que l'ensemble des vestiges du musée, est-ce que vous en êtes les propriétaires, ou alors il arrive aussi qu'il y ait des collaborations pour avoir des prêts, par exemple ?
2: Ça c'est une grande question. Tous les objets qui sont dans ce musée entrent dans le cadre de la loi, c'est-à-dire dans un inventaire. Certains sont propriétés du musée, donc de la commune de Hyères-sur-Ambie. D'autres sont propriétés du conseil départemental de l'Isère. Certains sont propriétés du musée et du conseil départemental en indivis. Mais quoi qu'il en soit, tous les objets qui sont dans ce musée sont répertoriés et sont dévolus au musée. Par contre, dans le cadre de notre expo temporaire, dans le cadre de toutes les expos temporaires, on a une politique de prêt avec d'autres musées. Par exemple, trois musées nous ont prêté des objets tout à fait remarquables. Le musée gallo-romain de Fourvière, le musée des Confluences et le musée archéologique de Briord dans l'Ain.
1: Très bien. Maintenant, on va entrer dans le vif du sujet. Est-ce que vous pourriez nous présenter l'initiative Musée en Fête et quelles sont ses motivations et ambitions ?
2: Nos motivations, c'est déjà de rentrer dans une grande problématique nationale, c'est-à-dire déjà de... Musée en Fête est une opération qui partout en France, donc on rentre dans cette opération-là. C'est important, c'est un élément un petit peu festif. Puis pour nous, c'est aussi à la fois de présenter notre musée, de le présenter à des publics qui ne seraient pas venus normalement, donc c'est important qu'il soit ouvert, qu'il soit gratuit, de présenter des choses qu'on ne voit pas d'habitude, et puis d'essayer de nouvelles médiations. On va lancer, donc il y aura des primeurs pour le musée en fait. Donc nous c'est vraiment d'ouvrir le musée, passer un moment un petit peu agréable avec le public et surtout montrer que la culture et la connaissance c'est pas forcément quelque chose d'ennuyeux, c'est peut-être quelque chose qui peut être ludique et agréable.
1: Alors samedi le musée il ouvrira ses portes en nocturne, à quoi les visiteurs peuvent s'attendre pour cette soirée?
2: Alors, il va déjà ouvrir avant, mais en nocturne, le but c'est de faire un peu comme ce qu'on a fait avant, la nuit des musées, c'est-à-dire faire une visite guidée nocturne. Et puis si c'est pour faire une visite guidée uniquement sur les collections du musée, tout ça, bon, c'est pas très intéressant. Donc on avait déjà essayé de faire une visite guidée sur l'anthropologie funéraire. Sur le funéraire, sur les rites funéraires à travers les âges, les offrandes funéraires au néolithique, à quoi servait un vase à incinération lors d'une cérémonie de crémation à l'âge du bronze, que nous raconte la tombe de la tombe du prince celte. Voilà, c'est intéressant. Et en plus aussi de finir la visite dans ce que les gens ne voient pas d'habitude, c'est-à-dire on va aller dans les réserves du musée puis voir que c'est que les réserves d'un musée de nuit.
1: Alors vous nous avez rapidement évoqué votre exposition temporaire Corpare âme révélée qui porte sur les thèmes des soins du corps et la parure chez nos ancêtres de l'île Crémieux. Qu'est-ce qui a motivé le choix de ce thème?
2: Déjà c'est un thème qui est toujours récurrent dans tous les sites théologiques, il y a toujours un contexte funéraire, tout ça, voilà. Et puis surtout ce musée travaille aussi sur une taille qu'on appelle les grandes invasions barbares. Les barbares, les Burgondes, les Francs. Dans l'imagerie populaire, c'est des gens venus de l'Est qui ont des barbares, quoi. Et il s'avère que ce peuple barbare, germain, était vraiment expert en orfèvrerie. Donc on s'est dit, il y a des objets d'orfèvrerie qui sont intéressants à présenter au public. Pourquoi tel bijou burgonde a une forme d'oiseau? Pourquoi les bijoux francs sont encloisonnés? Que nous raconte la bague de la princesse? Donc voilà, déjà c'était pour nous raconter tout ça. Et puis aussi... Et il s'avère que pour nous c'était aussi intéressant de dire voilà, à travers les âges, l'homme, enfin quand je dis l'homme c'est en général l'homme ou la femme, se sont parés. Est-ce que c'est pour faire joli? Est-ce que c'est pour séduire? Est-ce que c'est pour marquer un rang social? Est-ce que c'est pour marquer une puissance? C'est très variable à travers les âges. Donc nous on s'est dit on va essayer de raconter toute cette histoire de la première perle, globalement une histoire qui va de la première perle en pierre au néolithique trouvée dans la région. On date à peu près de moins 4000 avant Jésus-Christ, jusqu'à la bague de la princesse sur le site de l'Arina. J'en dis pas plus sur cette bague de la princesse parce que c'est un scoop, donc faut que les gens viennent nous voir, quoi. Mais voilà, c'est pour raconter un petit peu l'histoire du beau et de la parure. Et automatiquement, on s'est aperçu qu'il y a des choses qui sont à la limite entre la parure et la médecine. Certains ongans, certains objets. Et donc voilà, on s'est dit, on ouvre ça aussi aux soins du corps.
1: Très bien. Voilà. Et pour finir, pour les auditeurs qui nous écoutent et qui seraient intéressés à l'idée de se rendre sur Hyères-sur-Amby, quelles sont les informations pratiques pour visiter le musée le week-end du 23 et 24 mai prochain?
2: Alors, les informations pratiques. Le musée sera ouvert le samedi et dimanche après-midi, de 14 à 17, ou 14 à 18, il y a du monde. Les informations, dans ces deux après-midi, il y aura à la fois des visites libres et aussi quelque chose de tout nouveau, c'est-à-dire que pour les enfants, voire les enfants avec les familles, on organise une sorte de jeu de rôle escape game. J'en dis pas plus, mais les collections sont en danger et il y aura des indices à trouver dans toutes les salles du musée, et avec ces indices, ces numéros, ces noms, tout ça, le visiteur va arriver à un code qui va protéger les collections. Donc c'est vraiment une enquête policière ce sera tout nouveau. Je pense que c'est quelque chose qui va donner un plus un petit peu à la visite du musée, un plus un petit peu ludique. Et après, il y a la visite nocturne à 20h. À 20h, le samedi 23 mai, voilà. Pour être tout à fait précis, donc, c'est rendez-vous au musée, pour tout public, c'est gratuit, et de préférence, enfin, même, c'est même sûr, pour la conférence, il est mieux de réserver pour la conférence, pour la visite nocturne.
1: Bah, très bien, on espère que ça donnera à nos auditeurs l'envie de venir. Merci à vous de nous avoir accordé cet entretien.
2: Merci, mais merci à vous d'avoir pensé à nous, puis j'espère que le public viendra nombreux.
1: C'était José Dias, directeur du musée Maison du Patrimoine de Hyères-sur-Ambi, qui a pris le temps de nous présenter les initiatives prévues pour la fête des musées 2026 qui aura lieu le samedi 23 mai prochain. Retrouvez toutes les informations sur musée-larina-hyères.fr.
3: Le nouvel album d'Angélique Kidjo est placé sous le signe de l'espoir et de la transmission. Elle le dédie à sa mère Yvonne, femme de théâtre, chorégraphe et pionnière de la scène culturelle du Bénin, dont le mot magique était l'espoir. Face à l'actualité mondiale, Angélique Kidjo revendique une positivité lucide et engagée, car la joie est un acte de résistance. On écoute Sunlight to My Soul, enregistré avec la chorale Soweto Gospel, et c'est le coup de cœur de Sylvie sur Radio Couleur.

L'artiste lyonnais Sirius nous offre une bulle de réconfort avec le titre « Un peu de paix », un morceau qui réunit, qui relie, où chaque note tisse un pont entre les gens. On l'écoute, c'est notre coup de cœur sur couleur, et c'est extrait de son EP « Ilversum Tape » sorti fin janvier 2026.

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0: Et bonjour, bonsoir auditeurs, auditrices de Couleur FM. Et aujourd'hui, cette semaine même, puisque nous allons être face à une trilogie, cette semaine nous sommes avec qui? Est-ce que tu veux te présenter?
1: Momar Sek, enchanté, artiste lyonnais, humoriste lyonnais. Et voilà, Momar avec un M, comme okay. Momar.
0: Donc déjà pour te suivre
1: sur Instagram, sur TikTok aussi et sur Facebook pour les plus anciens. Mais surtout sur Insta, ouais, je suis plus sur Instagram. Okay. Donc je travaille sur Instagram en ce moment.
0: Et il se trouve que tu étais à Bourg-en-Jallieu il n'y a pas si longtemps.
1: Ouais,
0: que ça,
1: hein. La semaine dernière, ouais, j'ai joué juste en face là, dans un petit club. Voilà.
0: Et t'as une actu un peu en ce moment?
1: Ouais, je joue mon spectacle le 9 mai. Voilà, dans un petit théâtre qui s'appelle le Grain de Star Comedy Club, c'est à Villeurbanne.
0: Voilà. Donc ton spectacle à toi?
1: Mon spectacle à moi, oui. Ok. Que je rôde depuis maintenant deux ans.
0: Ok.
1: Deux ans, ouais. Facile, deux ans.
0: Ouais. Tu tournes surtout essentiellement à Lyon?
1: Essentiellement à Lyon. J'essaie de. Les Comedy Clubs, je les fais un peu partout en France. Je me produis un peu partout en France, mais mon spectacle, pour l'instant, je le joue que à Lyon.
0: Ok. Voilà. Ça va le public lyonnais?
1: Ça va. De temps à autre. Ils sont boudeurs de temps en temps, mais ça va. On arrive à les capter. C'est mes copains maintenant, on va dire.
0: Ok. Et donc, t'es en train d'écrire un spectacle?
1: Ouais, je suis en train de le roder, ouais. Okay. Je suis en train de le travailler.
0: Ok, c'est celui. Ouais, parce qu'en fait, quand on écrit un spectacle, quand on est humoriste, c'est un truc.
1: Au départ,
0: fais en même temps. Enfin,
1: c'est ça. Au départ, tu le rodes, tu l'écris, tu le testes. C'est des tests, en fait. Le rodage, c'est des tests pour savoir s'il est bon, pour savoir ce que tu peux mettre, ce que tu vas garder, ce que tu vas jeter. Et après, une fois que tu l'as bien rodé, tu le fais une bonne fois pour toutes, tu essaies de le programmer dans des théâtres. Enfin, moi, pour ma part, c'est comme ça que je vais faire. Je vais le roder un bon bout de temps. Quand il sera bien rodé, je vais le proposer à des théâtres, à des bons endroits, des bons lieux où je pourrais jouer au moins trois fois par semaine.
0: Ok.
1: Ça serait pas mal.
0: Et ben, Lyonnais, Nord-Isérois, allez suivre ça. C'est mon Marsec sur Instagram. Mais aujourd'hui, on va pas parler d'humour. Quoique, aujourd'hui, ah ouais, c'est fou en vrai. L'enjeu qui pèse sur cette émission en termes d'importance et d'enjeu musical.
1: Je suis arrivé gainé, mon gars.
0: J'espère que t'es prêt. On s'attaque pas à un petit truc, c'est pas un petit artiste. MJ, Michael Jackson.
1: Dis-le, tu peux le dire.
0: On peut le dire. Le grand, le roi.
1: L'unique.
0: L'unique, le seul et unique. Du coup, cette semaine, avec Momar, on va évidemment du coup parler de Michael Jackson. On va profiter de la sortie du film et du fait que t'es allé le voir.
1: C'est ça, la semaine dernière, le jour de sa sortie.
0: Première impression?
1: Première impression, déjà beaucoup de surprises. J'étais vraiment, vraiment... j'allais être intransigeant. Dès le départ, je me suis dit, je vais être intransigeant avec les producteurs, avec les acteurs, les monteurs de son, les régisseurs, toute l'équipe. Tu vois.
0: Mais j'étais
1: intransigeant. Et comme à ma surprise, je savais que j'allais être, entre guillemets, un peu déçu. Un peu, hein, pour pas dire déçu en gros, mais un petit peu quand même. Parce que je m'attendais à plus, comme je suis un vrai fan. Je m'attendais à beaucoup plus, c'est pas de leur faute, mais voilà, je m'attendais à beaucoup plus.
0: Quand on est fan de MJ, on s'attend à quoi quand on sait qu'il y a un biopic qui sort?
1: Déjà, on s'attend à ce que l'histoire soit pas toute recréée, mais quand même l'essentiel, tu vois, que l'essentiel soit recréé, qu'on ait vraiment les phases importantes de sa vie, tu vois. Ouais. Et là, globalement, on les a pas eu. Pour moi, pour ma part, je les ai pas vus. Tu vois, les éléments importants de sa vie, je les ai pas vus, tu vois. Ils ont sauté beaucoup d'étapes. Et c'est ça qui m'a un peu déplu. Sinon, les performances des acteurs étaient très bien.
0: Ouais, le neveu, il a l'air incroyable.
1: Ouais, franchement, il a travaillé. Ça se voit qu'il a bossé, tu vois. Ça se voit vraiment qu'il a bossé. Et sa performance était vraiment très belle. Et à la base, c'est pas un acteur. Hein. À la base, c'est pas du tout un acteur. C'est le neveu de Michael Jackson. Il connaît son oncle, il connaît tout, mais à la base, c'est pas un acteur, tu vois. Et je trouve que pour quelqu'un qui commence, franchement, ouais. il a fait le taf. Il a fait le taf. Franchement, ouais, pour sa performance, tu vois, je mets un B+, je mets un A- au film, tu vois. Mais dans l'historique global du film, je suis pas convaincu.
0: En fait, j'ai l'impression que ça a l'air d'être une sorte de playlist visuelle un peu, où en fait c'est un enchaînement des scènes importantes.
1: C'est ça, mais même pas, c'est un enchaînement des trucs importants, mais même les trucs importants, ils les ont pas mis, tu vois.
0: Ouais.
1: Ils sont passés trop d'étapes à étapes trop rapidement, sans nous expliquer, tu vois, comment il a fait ça, comment il en est arrivé là, comment, tu vois.
0: Pour pas spoiler, mais quand même, parce que moi, du coup, je l'ai pas vu, mais du coup, ça permet de m'intéresser. Mais par exemple, enfin, concernant Michael Jackson, l'enfance et les conditions. Moi, par exemple, les conditions sociales dans lesquelles il a grandi, est-ce que c'est développé ça? Est-ce que tu le vois vraiment là, l'extrême pauvreté dans laquelle il grandit, etc.
1: Non, pas assez. Ouais. Pas assez pour ma part. On voit dès les premiers instants la relation qu'il avait avec son père. Il la montre direct, automatiquement. Sinon, on voit pas assez ce côté-là, je trouve.
0: Ok. J'ai entendu aussi que Diana Ross était absente.
1: Je pense l'avoir vue. Je sais pas si c'est elle, mais je pense l'avoir vue.
0: Ouais.
1: Parce que c'est elle qui les introduit normalement, c'est elle qui les présente au grand public.
0: J'ai entendu qu'elle y était pas, et du coup je me dis, mais tu fais un film sur Michael Jackson et il y a pas Diana Ross.
1: Bah déjà ça, et il y a même pas Janet pour te dire. Ouais. Il a trois sœurs, ils en ont
0: mentionné qu'une. Et sa fille, elle a dit, mais en fait ce film il représente pas du tout.
1: Ouais, j'ai vu la vidéo. Ouais. J'ai vu la vidéo. Elle est pas satisfaite aussi. Mais je sais pas, à ce qui paraît, il y a des histoires juridiques en jeu, des histoires de, je sais pas, de personnes qui voulaient pas être dans le film. Je sais pas. Ouais. C'est bizarre. Mais moi je l'aurais pas fait personnellement. Si j'étais le réalisateur, je sais que je peux pas avoir tous les éléments, je l'aurais pas fait, tu vois. Ouais. Mais bon. Moi je pense que pour un biopic comme Michael, moi je pense qu'il faudrait le mettre en série, je pense.
0: Ouais, moi je suis d'accord.
1: Série, tu fais une bonne série, tu vois, 10 épisodes. Tu peux, c'est possible.
0: Moi j'ai vraiment peur d'aller le voir parce que j'ai peur de voir que ça va être une insulte en fait, tu vois, c'est trop superficiel, etc.
1: Mais... si t'es un vrai, en fait, moi je trouve que les vrais fans qui connaissent l'histoire de Michael Jackson sont déçus, normalement. Ouais. Ceux qui connaissent rien, ils sont tous meilleur film de ma vie, tu vois. ils connaissent pas, mais moi je pense que la plupart des vrais fans sont déçus, pour ma part.
0: Ce que je te propose, c'est que du coup, on va parler de ton rapport avec Michael Jackson. Moi aussi, de mon rapport avec Michael Jackson, parce que je pense que je me considère un peu comme un fan. On va interrompre un peu tout ça par des petits extraits, et on va commencer tout de suite.

0: Ça, c'est. Mais on en parlera peut-être après. Mais je crois que c'est ma période préférée de Michael Jackson.
1: Ouais.
0: Époque 90.
1: Tu connais le titre?
0: Too Bad.
1: Oh!
0: Bien sûr. La suite. La prétendue suite à Bad, évidemment. Mais non, mais du coup, on va revenir du début. Toi, tu découvres comment Michael Jackson?
1: De mes souvenirs, parce que j'étais quand même assez jeune, j'étais petit, c'est un de mes cousins qui s'appelle Cédric. Cédric, si tu m'entends. Il avait plein de posters de Michael Jackson dans sa chambre, tu vois. Et je l'ai découvert comme ça. Je sais pas, je me rappelle plus exactement comment je suis entré dedans, mais je sais que en voyant les posters tout le temps en allant chez lui, je sais pas, je me suis mis à écouter. Et c'est parti de là. Tu vois, je pourrais pas te dire exactement comment j'ai commencé à écouter ou comment j'ai commencé à m'intéresser, mais je sais que je me rappelle juste de la chambre de Cédric, avec tous ses
0: C'est
1: posters de
0: marrant
1: Michael
0: ça.
1: Jackson. Donc,
0: T'as découvert Michael Jackson par un autre fan
1: ouais, par un, je sais, après, je pense pas qu'il était, je sais pas s'il était fan
0: En tout
1: comme
0: cas, il
1: je
0: y avait
1: le
0: des
1: suis,
0: posters, quoi.
1: mais il y avait des
0: Enfin,
1: posters.
0: déjà à l'époque, des
1: Tu vois.
0: posters dans les chambres, ça, c'est
1: Moi, j'en
0: incroyable.
1: avais plein après chez moi, dans ma chambre. Après, j'en ai eu plein.
0: Moi, j'avais
1: Mais...
0: celui classique de quand il tend le chapeau, tu sais, il est en mode Billie Jean.
1: Ouais,
0: Le
1: ouais.
0: flow Billie Jean,
1: Tourner Bad
0: il est
1: ou
0: incroyable.
1: Dangerous?
0: Non, non. Ah oui, dans Dangerous.
1: Dangerous?
0: Parce que
1: Ouais.
0: moi, le premier concert que je vois, c'est DVD Dangerous World
1: Bucarest?
0: Tour à Bucarest. Exactement.
1: Les DVD, bah
0: Ah
1: oui.
0: oui, mais
1: Bah, c'est
0: t'es.
1: normal.
0: Ah non, mais ok,
1: Bah, c'est le
0: je vois
1: seul.
0: à quel fan j'ai affaire là.
1: Je t'ai dit, on est venu
0: Tu
1: gainer, mon
0: connais
1: gars.
0: la ville du DVD? Non, c'est trop.
1: Non, parce que c'est le
0: C'est le
1: seul
0: seul qui a été
1: DVD
0: commercialisé.
1: qui a été commercialisé dès le départ, avant qu'on ait le Bad 25 et tout. C'est le seul qui est sorti.
0: Et toi, tu dirais, du coup, quand tu le découvres, c'est quoi qui te met une gifle? C'est quoi qui fait que tu t'attaches à cet artiste?
1: Franchement, déjà le fait de le découvrir en poster noir dans la chambre de Cédric et le retrouver après à la télé une autre personne, tu vois, déjà ce contraste
0: Ah, faudra qu'on en
1: qui m'a un
0: parle.
1: peu
0: Ne
1: perturbé.
0: vous inquiétez pas, on va aller dans les dossiers.
1: Non, bah oui, bah après oui, bah déjà oui, la première chose qui te truc chez Michael Jackson, déjà c'est triste de le dire, mais c'est ça, tu vois, cette histoire de noir ou blanc qui a truc tout le monde. Mais après, quand tu découvres, quand je découvre l'artiste, ouais, je me dis que, ouais, quand je découvre le Motown 25, quand je découvre bah, les premiers sons, Billie Jean, Billie, tout ça, les premiers clips, après, on m'a offert des trucs, on m'a offert des cassettes, on m'a offert des posters, on m'a offert plein de trucs, j'ai regardé, de plus en plus, je m'intéressais, tu vois, j'étais fasciné, en fait, par ce type. J'étais vraiment, il me fascinait, en fait.
0: C'est
1: Je me
0: quoi
1: rends
0: qui te
1: compte qu'il me
0: fascinait?
1: fascinait. Bah,
0: Est-ce
1: tout,
0: que
1: son
0: c'est toute la
1: histoire.
0: partie musicale? Parce que c'est vrai qu'il y a, il y a la partie, il y a le côté musical, il y a le côté chorégraphique, il y a le côté visuel clip, c'est un ensemble.
1: Côté musical, côté visuel, côté surtout magique, tu vois. Michael Jackson, il a ce côté mystérieux et magique, tu vois,
0: Ouais, je suis d'accord avec
1: cette
0: toi. Je suis
1: magie
0: d'accord avec
1: qu'il
0: toi.
1: crée dans tout ce qu'il fait, tu vois. C'est ça qu'il fait, surtout pour un enfant,
0: Ouais.
1: tu vois. Un enfant qui voit, tu vois le Lean dans Smooth Criminal,
0: Oh.
1: la
0: Oh
1: première
0: là
1: fois que t'as un enfant, tu fais, tu vois, t'essayes
0: là.
1: avec un ballet, tu dis, c'est, tu sais pas comment tu, on a tous essayé avec le
0: Ouais.
1: ballet, tu vois,
0: Ouais.
1: de se tenir et de,
0: C'est
1: on
0: vrai,
1: a
0: c'est
1: cassé
0: vrai.
1: plein de ballets avec cette histoire-là, tu vois. Mais oui, la première fois que tu vois le Lean, tu vois, t'es un enfant, tu vois ça, t'es waouh, comment il a fait, tu vois.
0: Autre son

0: Ah, merci les filles.
1: Quel
0: ça, c'est un de mes sons préférés, ça.
1: Quel titre?
0: Money.
1: Ok.
0: C'est bien. Un de mes sons préférés, ça.
1: Album?
0: History.
1: Très bien, ok.
0: C'était 95.
1: Oh, très bien. Mais moi, ce que j'ai bien aimé, mais vraiment, ce que tu sais, c'est que tu m'as donné des sons sous, que je considère comme sous-cotés. Vraiment, c'est les sons années 90, pas ouais. Les têtes d'affiche,
0: ouais.
1: Les sons de fond d'album qui sont incroyables.
0: Qui sont incroyables, incroyables. Et que, entre guillemets, personne connaît, tu vois, pour les vrais fans, tu vois. Moi, je trouve que c'est des sons qui devraient mettre plus en radio. On en a marre de Billie Jean, Billie Jean.
1: Je suis d'accord.
0: C'est des sons que j'ai trop écoutés. Surtout, c'est des sons maintenant que j'aime regarder en visuel. Tu vois. Billie Jean, j'aime plus voir le clip ni la chanson. J'aime voir les concerts. Tu vois. Ce qu'il fait dans les concerts dans Billie Jean.
1: Ah bah.
0: C'est ce que tout le monde attend. Tu vois.
1: Je crois que je connais vraiment la structure de la chanson, de la chorégraphie, des
0: moi
1: choix
0: aussi.
1: Qu'il a fait au fur et à mesure de
0: moi
1: sa
0: aussi.
1: Scène. Quoi.
0: Moi aussi. Moi aussi. Tu vois qu'il y a une
1: différence. Le chapeau.
0: T'as vu qu'il y a une différence à chaque fois dans les dans la. Dans la choré du truc.
1: Bah, le moonwalk de l'anniversaire de la Motown, quand il le fait en 83.
0: Ouais, ouais.
1: En fait, quand tu regardes les moonwalks d'après,
0: merci.
1: Tu te dis, mais en fait, il est éclaté celui-là.
0: Merci, on est d'accord. On est d'accord. Bah, même quand il se met sur la pointe des pieds,
1: ouais.
0: Tu
1: oui.
0: vois que ça a été travaillé, tu vois.
1: Ah, bah oui.
0: Parce qu'il était pas content de sa performance. Je sais pas si.
1: Ouais, bah il tient pas assez longtemps.
0: C'est ce qu'il a dit. Et ben, tu vois qu'après, tu vois qu'il y a une amélioration, tu vois, au fil des années, tu vois que
1: incroyable.
0: Il y arrive, il fait un truc. Et même la chorégraphiste de la fin, tu vois. Quand il met le chapeau, lumière noire, et il danse.
1: C'est vrai que moi aussi, mais pour rebondir sur ce que tu disais un peu un truc un peu mythologique. Moi, j'ai vraiment l'impression d'être face à un personnage mythologique, un peu une sorte de. Et c'est vrai que moi, c'était ce dont j'avais l'impression, un truc un peu. Il sait tout faire. Il est c'est l'artiste parfait. Il danse, il chante, il fait des clips. Et en même temps, il y a des messages. Enfin, du coup, moi, j'avais ce truc de waouh. Il est tout.
0: Passionné. Tout simplement passionné parce qu'il fait, il disait qu'il pouvait dormir sur scène, tu vois, tellement il était passionné, il était tout simplement passionné.
1: Autre son

0: Titre, album, année.
1: Leave Me Alone, Bad 1987. C'est okay. Incroyable.
0: Très bien.
1: J'ai appris à apprécier cette chanson au fil des années, sur ces temps-ci, ces dernières années-là. Parce que moi, le premier album que j'ai eu, c'était Bad, tu vois. Ma mère, elle me l'avait offert à Noël. Et je connaissais des sons déjà, mais il y en a d'autres que j'ai découvert, dont Leave Me Alone. Mais j'ai appris à l'apprécier ces dernières années, là, Leave Me Alone.
0: Ouais, il est incroyable. Moi, Bad, c'est mon album préféré.
1: Ouais, moi aussi. Vraiment. Moi aussi. Ma tournée, mon album préféré aussi. Ouais.
0: Je m'étais procuré le DVD. J'ai galéré, hein, parce que le DVD Bad, un DVD d'un concert de Bad, c'était très difficile à trouver. Et du coup, moi, j'avais trouvé celui au Japon, enfin, à Yokohama ou quelque chose.
1: Ouais, le premier. Ouais. Le premier, c'est le premier concert. C'est quand on a eu le concert quand le Bad Val 5 est sorti, le 25 ans de Bad. C'est là qu'on a eu le concert de 88 à Wembley. Mais sinon, avant, ouais, c'était chaud, quoi. C'était chaud.
0: On n'a pas précisé pour les auditeurs, mais on considère que tout le monde connaît, mais du coup, naissance en 1958 de Michael Jackson, mort en 2009. Il commence à 10 ans, il me semble. En tout cas, premier album 1972. Notamment, enfin moi, c'était un titre qui m'avait. Enfin, je crois que c'était celui qui m'avait vraiment fait tomber amoureux de Michael Jackson. C'était le son Ben. Je sais pas si tu vois ce que c'est.
1: L'album Got to Be There.
0: Il, pendant toute une chanson, il déclare sa flamme amicale à un rat. J'étais là, waouh, ok.
1: Ben, faudrait que je la décortique
0: incroyable.
1: Un petit peu.
0: C'est incroyable.
1: Je la connais, mais je l'ai pas encore décortiqué. Je l'ai pas encore. J'ai pas encore compris le vrai fond, tu vois. Même si c'est une très belle chanson.
0: Bah, je me suis dit, ok, il prend l'animal le plus. Tu sais, le plus haï.
1: Ouais, c'est vrai.
0: Par les êtres humains. L'animal sur lequel on fait. Sur qui on fait porter tout et n'importe quoi. Tu es responsable de la peste, etc. Et lui, il vient le réhumaniser, le mettre à égalité de lui. Et moi, ça m'avait. Ça m'avait tué. J'aime bien.
1: Voilà, c'est une très belle chanson. C'est une très belle chanson.
0: Mais sur l'évolution musicale de Michael Jackson, je trouve ça super intéressant. Je sais pas, il y a plusieurs phases dans Michael Jackson. Il y a trois Michael Jackson. Il y a le Michael Jackson noir. Et quand je dis noir, c'est pas seulement de couleur de peau. C'est sur le ton musical, parce qu'il est à la Motown, années 70. Avec musique très funk, très soul, jusqu'à Off the Wall. Après, t'as un Michael Jackson bis en mode thriller bad. Peut-être même Dangerous, je sais pas si je le mettrais dedans. Non, Dangerous, c'est déjà années 90. Et après, t'as Michael Jackson années 90, qui est un Michael Jackson encore différent.
1: Moi, c'est surtout.
0: Est-ce que t'es d'accord avec ce découpage?
1: C'est surtout, je suis d'accord, parce qu'il y a surtout cette partie, la partie de thriller et bad, qui a un contraste totalement différent.
0: La coupure, tu la situes.
1: Bon, c'est vrai que t'as raison. C'est vrai qu'entre Off the Wall et Thriller aussi, il y a une légère différence, tu vois. On sent qu'il est plus un peu plus expérimenté, tu vois. Mais moi, je trouve que Thriller et Bad, quand même, tu vois, il y a une sacrée évolution. Ouais. Tu vois. Une sacrée évolution. Déjà, il revient avec bon, tu sais quoi. Et tu vois, après. Niveau
0: bah quand, quand il revient avec Bad, il est blanc.
1: Ouais.
0: Là, on est en train de teaser la question de la couleur de peau. Ce sera pour la prochaine. Là. Mais effectivement, c'est des Michael Jackson différents. Toi, c'est lequel que tu préfères? Parce qu'en fait, c'est un artiste où il y a des eras, en fait. C'est vraiment, il a des eras différentes.
1: Alors, tu parles musicalement ou physiquement déjà?
0: Non, mais musicalement.
1: Musicalement, je commence à apprécier à partir du Victory Tour.
0: Ok.
1: La dernière avec ses frères là. Je pense que là on sent que tu vois il a cette rage là, tu vois. On sent qu'il a envie de s'émanciper, tu vois. On sent qu'il est prêt.
0: Ouais.
1: On sent qu'il est prêt, tu vois.
0: Ouais, d'ailleurs Victory Tour c'est un peu là, mais j'ai l'impression que tout le monde attendait le Michael Jackson en tournée, et en fait il est obligé. Il est obligé de faire cette tournée avec ses frères.
1: T'as pas l'impression qu'ils sont
0: l'impression
1: venus que pour lui.
0: Qu'il est enfermé Miskin. Ouais,
1: bah, c'est mon impression moi.
0: Bien sûr.
1: Ils sont venus que pour lui,
0: les spectateurs, ils sont à l'époque, ils étaient on veut voir juste lui les gars.
1: Ah, d'accord. Ouais. Moi je pense que c'était ça. Je pense que c'est mon avis, hein. Mais je pense que la plupart sont venus et les frères ils le savent aussi.
0: Ouais.
1: Et son père le sait aussi. Ouais. Parce que je pense qu'il le voulait spécialement lui.
0: C'est le moment où il coupe vraiment avec son père.
1: Parce que son père, il voulait qu'il soit là, tu vois. Parce qu'il sait que si Michael n'est pas là, ça va vendre moins de billets. Donc,
0: Bah, du coup, on va continuer de parler de tout ça dans le deuxième épisode. Merci, auditeurs, auditrices, de nous avoir écoutés. Et merci, Momar.
1: Merci à toi.
0: On se retrouve mercredi.
2: Née à Rennes en 1995, Luisa grandit dans un univers fait de métissage. Née d'une mère brésilienne, danseuse contemporaine, et d'un père français contrebassiste de jazz, Luisa incarne une hôte vibrante à la richesse de la mixité culturelle et musicale de ses parents. Apparue l'été 2025 avec son titre Soleil Bleu, elle sort en avril 2026 son premier album qui comporte 14 chansons. On écoute Nuage, fruit de sa collaboration avec La Daniva, et c'est le coup de cœur de Sylvie sur Radio Couleur.

L'artiste lyonnais Sirius nous offre une bulle de réconfort avec le titre Un peu de paix. Un morceau qui réunit, qui relie, où chaque note tisse un pont entre les gens. On l'écoute, c'est notre coup de cœur sur couleur, et c'est extrait de son EP Ilversum Tape, sorti fin janvier 2026.

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1: 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Inscription et réservation sur www.memorializieux.eu.
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1: Le jeudi 21 mai à 20h15, comme chaque troisième jeudi du mois, l'association Philo et Partage vous invite à une soirée débat tournant autour de la question « Peut-on distinguer les savoirs, les croyances et les opinions ?» Elle aura lieu à la salle des fêtes de Saint-Alban-de-Roche. Plus d'informations sur www.philoetpartage.fr. Du samedi 9 jusqu'au dimanche 24 mai, découvrez les œuvres d'Annie Barrault qui détournent l'art sacré au profit de l'inventivité et de la créativité. Dans une exposition intitulée Sacré Art et proposée dans l'église de Nivola-Vermel. Pour en savoir plus, rendez-vous sur www.les-saisons-2-vermel.fr. Jusqu'en juillet 2026, préparez-vous à danser la saison culturelle en Engrangeons la musique qui fait voyager les concerts dans les zones rurales du Bugey et du Nord-Isère est de retour. Retrouvez le programme sur www.engrangeonslamusique.fr. Jusqu'au 31 août 2026, retrouvez au musée de Bourgoin-Jallieu l'exposition éphémère Au fil de l'eau, qui revient sur la représentation et l'utilisation de l'eau dans la peinture, grâce à un parcours présentant une quarantaine de tableaux. Plus de détails sur www.bourgoin-jallieu.fr.

écoute maintenant Acoustic Roots, ce qui devient AKR, le titre En paix, et cet extrait de leur album Rendez-vous sous la lune.

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1: Le musée des Beaux-Arts de Lyon, c'est le musée historique de la ville. Il a été pendant plusieurs siècles le musée le plus visité de la métropole avec ses 300 000 visiteurs annuels. Un écrin qui sera accessible à toutes et à tous le samedi 23 mai 2026, et ce, dans le cadre de la Nuit européenne des musées. C'est pourquoi je suis au palais Saint-Pierre, au bord de la place des Terreaux, dans le 1er arrondissement de Lyon, pour m'entretenir avec Jean-Christophe Stouchili, attaché de conservation du patrimoine et chargé des partenariats avec l'enseignement supérieur des musées des Beaux-Arts de Lyon. Bonjour monsieur.
2: Bonjour.
1: Alors pour commencer, est-ce que vous pourriez peut-être nous présenter le musée?
2: Oui, alors écoutez, vous l'aviez déjà bien fait, mais en effet, le musée des Beaux-Arts de Lyon aujourd'hui est l'un des tout premiers musées français en région. Il est installé depuis 1801 dans une ancienne abbaye qui est en partie classée monument historique, et il présente des collections d'un grand intérêt puisque ce sont ce qu'on appelle des collections encyclopédiques qui couvrent 5000 ans d'histoire de la création, en gros depuis l'Antiquité mésopotamienne et égyptienne jusqu'au XXIe siècle.
1: Alors le musée, si je ne m'abuse, il est découpé en 5 départements et chacun possède des missions et expose des objets bien distincts. Est-ce que vous pourriez peut-être nous le détailler?
2: Oui, c'est ça. Un département, c'est un ensemble d'objets qui correspondent soit à une période historique. Par exemple, on a le département des Antiquités qui concerne l'Antiquité mésopotamienne jusqu'à la Grèce. Et à la tête de chaque département, vous avez un responsable scientifique qu'on appelle un conservateur qui gère donc la collection. Il y a en effet 5 départements qui jalonnent l'ensemble des collections. Un département des objets d'art, un département des peintures anciennes, des peintures du 19e siècle et puis bien entendu du 20e siècle.
1: Alors est-ce que vous pouvez peut-être nous expliquer pourquoi ce musée a été pendant longtemps le musée de référence de la métropole, même encore aujourd'hui ?
2: D'abord parce que c'est le premier musée historique de la ville, hein, comme je vous l'ai dit, il a été créé tout au début du 19e siècle. Il est installé dans un lieu emblématique sur la place des Terreaux, à proximité de l'hôtel de ville, et puis il possède des collections d'une richesse très, très importante qui ont toujours été distinguées parmi les plus importantes de la ville. Il possède également des œuvres qui appartenaient à différentes institutions avant la Révolution, notamment ce qui concerne le département du médaillé, des monnaies anciennes et des médailles. Il y a des œuvres qui proviennent de cabinets tels que la collection des jésuites, donc un ensemble de grande importance.
1: Eh bien, est-ce qu'on pourrait maintenant entrer dans le vif du sujet? Est-ce que vous pourriez peut-être nous présenter la programmation de la Nuit européenne des musées 2026?
2: Alors, depuis quelques années, en fait, le musée des Beaux-Arts de Lyon invite un établissement d'enseignement supérieur de la métropole de Lyon, lui donne une carte blanche, et cette année nous collaborons pour la première fois, nous en sommes très heureux, avec ESMOD, donc avec l'École nationale supérieure de la mode. Des arts et métiers de la mode, pardon. Donc la programmation, elle est simple. On a invité des étudiants de troisième année du cursus Fashion Design à imaginer des costumes en relation avec certaines œuvres de leur choix du musée. Et ils ont créé donc des sortes de mannequins par la technique du moulage sur buste à l'épingle, en miroir donc des œuvres sélectionnées. Alors ce qui est intéressant pour nous aussi dans ce projet, c'est qu'il y a une collaboration qui s'est faite avec différentes maisons de textile lyonnaises, de Soyeux, qui ont mis à disposition des pièces de textile upcyclées qui vont être revalorisées, qui sont issues de leur propre stock.
1: Très bien. Et justement, vous le disiez, vous collaborez avec des écoles de l'enseignement supérieur de la métropole, et ce pour la 11e édition de suite, je crois. Mmh. J'aurais souhaité savoir comment s'opère cette sélection d'année en année pour choisir l'école qui aura l'honneur de programmer cet événement.
2: Alors, elle s'opère assez simplement. C'est des partenariats pédagogiques qui sont faits avec des établissements. On met en avant un aspect créatif. Donc, il faut que ce soit des écoles d'art appliqué, que ce soit des conservatoires, école des Beaux-Arts, CNSMD ou Conservatoire de Lyon. Après, on cherche une variété d'année en année. Donc, on a travaillé une année avec l'ANSAT, qui est l'École nationale supérieure des arts et techniques du théâtre, avec l'ANSBA, qui est l'École nationale supérieure des beaux-arts, avec l'ENSAL, l'École d'architecture, etc. Ce qu'on a à cœur, c'est que la spécificité de l'école paraisse dans la programmation. Voilà, c'est vraiment un dialogue d'un établissement, d'une formation particulière avec nos collections. Donc le choix se fait en accord avec les directeurs d'établissement sur la possibilité pour eux d'inscrire aussi ce projet dans leur programmation pédagogique de l'année, ce qui n'est pas toujours évident, puisque parfois ce sont des réflexions à long terme pour eux.
1: J'aurais souhaité savoir comment est née cette initiative de donner l'opportunité à des étudiants de s'exprimer dans tel événement.
2: Alors vous l'avez dit, ça remonte à 11 ans maintenant, c'est une volonté très forte de la direction du musée, de notre directrice Sylvie Ramon, de développer des liens plus étroits avec l'enseignement supérieur du territoire. Donc on a réfléchi à différents formats qui pouvaient permettre aux étudiants de s'investir sur la programmation. Voilà, donc on a cet événement de la nuit des musées, on en a d'autres, on a une nocturne étudiante, on accueille très volontiers tout ce qui relève de projets tutorés ou de projets collaboratifs qui aujourd'hui sont très répandus dans l'enseignement supérieur. Mais voilà, la volonté à la base, c'est le souhait d'associer les étudiants et de les faire travailler sur nos collections, sur l'institution qu'est le Musée des Beaux-Arts de Lyon.
1: Alors vous avez choisi cette année, comme vous l'avez dit, l'École des Arts et Métiers de la Mode, l'ESMOD. Et est-ce qu'il est juste de penser que c'est un choix moins conventionnel que les éditions précédentes ?
2: Oui, parce que c'est sans doute pas la première formation qui vient à l'esprit du public que celui de la mode. C'est une école très ancienne, hein, ESMOD, c'est la toute première école créée dans ce domaine-là, au XIXe siècle, sous le Second Empire. Donc c'est une grande institution également, mais je vous l'accorde, c'est vrai que c'est assez original, d'autant qu'au départ, quand on a commencé à les solliciter, on imaginait davantage un format de défilé, ou quelque chose comme ça, et qu'ils nous ont proposé quelque chose de beaucoup plus sensible, je trouve, que cette présentation de mannequins, de bustes, donc avec ce travail sur les œuvres et cette récupération de textiles auprès des maisons lyonnaises. Donc c'était très intéressant.
1: Vous l'amenez très bien. L'ESMOD, il a axé cette édition autour de l'alliance entre vêtements et œuvres d'art. On peut prendre l'exemple, comment vous l'avez illustré, avec les 21 créations de textiles des élèves de 3e année de l'école, avec des œuvres de vos collections qui ont été mises en miroir avec leurs créations. Mm-hmm. J'aurais souhaité savoir si vous connaissiez les motivations derrière ce choix, justement, de ne pas faire un simple défilé, par exemple.
2: Alors, je pense que c'est un travail très pédagogique pour eux. Quand j'ai eu l'occasion de visiter l'école et les ateliers, la directrice m'a montré précisément qu'à leur arrivée, les étudiants, dès la première année, se voyaient confier un mannequin, vous savez, ces bustes sur pied, et une machine à coudre, voilà, et que ce matériel allait les accompagner tout au long de leur cursus. Donc je pense que pour l'école, c'était précisément un petit peu l'ADN de la formation, et pour eux, ça avait un sens. Et c'était aussi plus avantageux pour nous, parce que ça permet de proposer un parcours continu, sans horaire. Un défilé aurait nécessité, c'est une ouverture quand même de 4 heures, de 19h à minuit, aurait nécessité de mettre en place des horaires. Et pour ce type d'événement, c'est un petit peu gênant parce qu'on reçoit énormément de monde, plus de 5000 visiteurs en 4 heures, et que des installations continues comme ça au fil des salles est plus confortable aussi. Mais on ne les a pas contraints, c'est eux qui nous l'ont proposé de cette manière, et je pense vraiment que ça vient à la base de l'ADN de la pédagogie propre à ESMOD.
1: Alors vous l'avez amené, là c'est peut-être étrange, entre cette alliance entre art et mode, j'aurais donc souhaité savoir, est-ce que l'on peut juger l'art et la mode comme deux univers familiers en soi ?
2: Oui, très. Alors c'est un rapprochement étrange, pas tant que ça. Il y a eu au Louvre l'an dernier une grande manifestation de présentation de mode au sein des collections du département des objets d'art qui avait remporté un grand succès. L'art et la mode sont liés, l'ont toujours été. Les défilés de mode interviennent souvent dans des lieux patrimoniaux, que ce soit le Grand Palais, les musées ou ce genre de choses. Il y a un lien très étroit entre ce sont deux domaines qui relèvent de la création, l'une textile, l'autre peinture ou sculpture, mais c'est assez proche. Et puis, ESMOD a mis en place aussi cette année, et ça nous intéressait particulièrement, pour la première fois, à la fois à Paris et à Lyon, un enseignement d'histoire de l'art, qui ne se faisait pas jusqu'à présent, ce qui fait que les étudiants lyonnais qui interviennent cette année ont bénéficié pour la première fois d'une sensibilisation, d'une introduction à l'histoire de l'art, avec lequel ils dialoguent aujourd'hui à travers leur création qu'on présentera lors de cet événement.
1: Alors vous l'avez souligné plus tôt, chaque année, l'école sélectionnée elle aborde un thème différent. L'année dernière, l'École nationale supérieure des beaux-arts de Lyon, elle avait fait le choix de faire une performance plutôt contemporaine, axée autour de la danse, de jeux de lumière et de vidéoprojection. Il y a 2 ans, les étudiants du Conservatoire de Lyon l'avaient axée autour de la musique. Comme vous l'avez très bien souligné, l'ENSAT, c'est ça ?
2: L'ENSAT.
1: L'ENSAT avait fait quelque chose de plus théâtral. J'aurais donc souhaité savoir, est-ce que c'est la sélection en soi que le musée opère auprès des écoles ? Ce ne serait pas justement l'occasion pour ce musée de mettre en lumière des formes d'art qu'elle n'aurait pas l'occasion d'aborder en temps normal ?
2: Oui, vous avez tout à fait raison. Les musées, d'une manière générale, et particulièrement le musée des Beaux-Arts de Lyon, ont ouvert leurs murs à des formes d'expression artistique auxquelles ils étaient pas forcément préparés. J'entends par là que nous sommes des lieux dédiés à la conservation avant tout, avec des normes très strictes concernant la conservation des œuvres. Nous ne sommes pas des scènes de théâtre ni d'expression corporelle. Donc c'est toujours un moment complexe que d'ouvrir nos portes à des expressions autres, mais on le fait volontiers, et cela dans l'esprit de dialogue. De la création, et surtout montrer que le musée des Beaux-Arts est dès son origine, puisque vous me posiez au départ la question de l'importance du musée dans le panorama des musées lyonnais, c'est un musée qui a été pensé aussi un peu comme un musée d'art et d'industrie, pour servir l'industrie, notamment l'industrie de textile qui était la soie, et qui est toujours la soie, mais qui était très importante au XIXe siècle. Donc les collections sont là pour servir de terreau, en quelque sorte, à l'expression contemporaine. Donc ça, on est très heureux de pouvoir l'élargir à des champs extrêmement variés, que ce soit le théâtre, la danse, que ce soit la création plastique ou la musique.
1: Alors vous l'aviez amené plus tôt, les étudiants en troisième année du cursus Fashion Design, ils ont, comme vous l'avez mentionné plus tôt, produit 21 créations pour cette exposition, le tout avec des pièces, comme vous l'avez bien dit, des pièces de textiles upcyclées et revalorisées, issues des stocks des maisons lyonnaises. J'aurais donc souhaité savoir, est-ce que maintenir des pratiques écologiques a été un des enjeux de l'organisation de cette édition ?
2: Alors, pour vous dire franchement, on ne l'avait pas prémédité. C'était pas quelque chose... Alors, peut-être du côté des SMOD davantage, je pense qu'ils le font, eux, dans un cadre de mécénat. Ils ont des collaborations très étroites avec ces maisons. Évidemment, derrière, il y a quelque chose de vertueux qui se met en place sur le plan de l'écologie. On est très heureux. Ce serait vous mentir que vous dire que c'était dans le cahier des charges, je dirais. En revanche, le musée, d'une manière plus générale, est très sensible à ces questions, bien entendu, dans l'organisation notamment des expositions ou du convoiement des œuvres et bien entendu dans le recyclage de tout le matériel lié à la scénographie des expositions.
1: Justement, ils ont contacté des maisons de confection lyonnaises. Mm-hmm. Est-ce que la valorisation de Lyon et sa région, ça a été un enjeu dans la programmation pour vous et les étudiants ?
2: Oui, là très nettement, dès que la directrice d'ESMOD a évoqué cette proposition de collaboration avec les grandes maisons de textiles lyonnaises, ça nous a paru très intéressant.

0: Donc tout ça nous intéresse, ça, en quelque sorte, c'est revenir un peu aux origines de l'institution, bien entendu, et le fait que ce soit des jeunes, des étudiants dans une formation spécifique, oui, il y a une valorisation importante d'un acteur phare du territoire qui est cette industrie de la soie et un acteur historique.
1: Alors avec tout ce dispositif déployé qu'on vient de détailler, j'imagine que vous devez avoir des grandes ambitions bien définies pour cette édition.
0: Oui. Alors les premières ambitions, c'est que les étudiants trouvent une satisfaction et ils nous l'ont dit de travailler sur nos collections. Pour eux, c'est extrêmement bénéfique. Et puis nous sommes voisins avec ESMOD, c'est une école qui est dans le Jardin des Plantes, donc pas très loin de chez nous. La satisfaction, j'ai pas encore vu tous les projets, mais ce que j'ai vu est très encourageant. Il y a une vraie réflexion, un vrai dialogue, un vrai parti pris esthétique, des choses surprenantes qui seront un petit peu en décalage, donc qui vont créer sans doute une surprise auprès du visiteur qui sera parfois un petit peu qui s'interrogera sur les liens qui peuvent être faits avec les œuvres. Et puis bien entendu, les attentes, c'est le public, en espérant qu'ils soient nombreux et qu'ils soient heureux de découvrir à la fois les travaux des étudiants et nos collections.
1: Vous avez peut-être des ambitions en termes de statistiques ?
0: Non, nous sommes très heureux de la fréquentation. Chaque année, la Nuit des Musées remporte un grand succès. L'année dernière, c'était plus de 5200 visiteurs. C'est énorme. C'est un public en plus que la quantité, je dirais, c'est le profil des visiteurs qui nous intéresse. Parce que chaque année, on touche un public qui n'est pas forcément un public habitué de nos visites, qui ne vient pas forcément le reste de l'année, qui vient ici en famille, avec un vrai enthousiasme, on le sent heureux de découvrir l'étendue de nos collections, le dialogue avec les étudiants. Mais c'est ça qui nous intéresse, c'est ce profil qu'on touche peu le reste de l'année peut-être, et qui vient et qui est fidèle et qui se renouvelle aussi. Il y a beaucoup de primo-visiteurs chaque année qui découvrent le musée.
1: Justement, vous faites bien d'en parler, puis c'était ma question suivante. On a parlé en détail de cette exposition, mais est-ce que vous pensez qu'elle reste accessible à ceux qui n'ont pas de base sur le sujet et qui pourraient être amenés à se balader sur la place des Terreaux le samedi 23?
0: Oui, tout à fait. Mais je dirais sans l'apport des étudiants, nos collections sont accessibles pour tous. L'essentiel, c'est de se laisser conduire par son émotion, le plaisir de voir des œuvres, sans forcément chercher à les comprendre, mais à les apprécier visuellement, à se laisser guider par cela. Et l'apport des étudiants est bien entendu très pédagogique aussi pour le public, parce qu'il crée ce dialogue avec quelque chose qui est quand même très répandu, je dirais très commun, et qui est la question de la mode, très accessible, avec des objets peut-être un petit peu plus ambitieux. Mais le dialogue se fait naturellement, c'est un pont en quelque sorte qui est proposé entre les deux disciplines. Et puis les étudiants seront présents tout au long de la soirée, donc ce sera la parole des jeunes aussi qui vont échanger avec le public, avec les familles. Ce sont des jeunes d'une vingtaine d'années qui seront présents pour apporter un plus, je dirais, à ce qu'ils ont créé et présenter leurs travaux.
1: À la sortie de leur visite le 24 mai prochain à minuit, qu'espérez-vous que les visiteurs retiennent de leur visite ?
0: Alors, qu'ils aient pris beaucoup de plaisir à leur soirée et puis qu'ils se disent peut-être, tiens, voilà, il y a un musée que je ne connaissais pas et je ne vais peut-être pas attendre la prochaine édition de la Nuit des Musées pour y venir. Nous sommes ouverts toute l'année, tous les week-ends avec des expositions et il faut revenir. C'est un lieu où il faut précisément pas chercher à tout voir et à tout comprendre, mais à se laisser aller et à prendre du plaisir, et j'espère que c'est ça qu'ils retiendront.
1: Et pour finir, pour les auditeurs qui nous écoutent et qui souhaitent s'y rendre, quelles sont les informations pratiques pour la Nuit européenne des musées édition 2026 ?
0: Alors, d'être patient parce qu'il y aura du monde sans doute, donc peut-être un petit peu de queue. C'est un événement qui est gratuit, je le rappelle. Nous sommes ouverts à partir de 19h, donc s'il y a des familles, eh bien peut-être venir tôt dans la soirée pour pouvoir accéder avec plus de facilité dès l'ouverture des portes à 19h. Et puis nous sommes en plein centre-ville, comme vous le savez, donc l'accès au musée est très simple. Mais je pense que ça sera une soirée en mai qui sera très agréable. Donc on attend le public avec une grande impatience.
1: Merci à vous de m'avoir accordé cet entretien.
0: Merci à vous.
1: C'était Jean-Christophe Souchili, attaché de conservation du patrimoine et chargé des partenariats avec l'enseignement supérieur du Musée des Beaux-Arts de Lyon, situé dans le 1er arrondissement, qui nous présentait la 22e édition de la Nuit européenne des musées, qui aura lieu le samedi 23 mai 2026 de 19h à minuit. Retrouvez toutes les informations concernant l'événement et le musée sur mb.

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ce que vous voyez influence ce que vous mangez. Bonjour à toutes et à tous, je suis Benjamin et vous écoutez la Minute Diète et Bien-être sur Radio Couleur. On commence une semaine surprenante avec les illusions alimentaires. Première illusion, nous mangeons aussi avec nos yeux. Des travaux menés par le chercheur Brian Vansinsk à l'université Cornell a montré un phénomène simple. Plus l'assiette est grande, plus on mange. Dans une étude publiée en 2005, des participants servaient jusqu'à 30% de nourriture en plus dans des grandes assiettes, sans s'en rendre compte. Même chose avec les portions. Plus elles sont importantes, plus la consommation augmente automatiquement. Ce phénomène est appelé en psychologie le biais de portion. Le cerveau se base sur ce qu'il voit pour estimer ce qu'il doit manger. Ce n'est pas une question de volonté, c'est un mécanisme automatique. Et comprendre cela, c'est déjà reprendre un peu de contrôle et prendre les bonnes décisions. C'était Benjamin pour la Minute Diète et Bien-être sur Radio Couleur.

Après plusieurs EP, le groupe Rhône-Alpin Marla Fredonne a sorti en avril 2026 un nouvel EP. On écoute le titre Figer le soleil, extrait de cet EP éponyme, et c'est le coup de cœur de Gérard, animateur de l'émission Itinéraire Bis sur Radio Couleur.

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0: Bonjour à toutes et bonjour à tous, bienvenue à vous dans ce 18e épisode de cette 18e saison de l'émission Frères de Chaussures, une émission animée par moi-même, je m'appelle Rémi, ex-journaliste radio, actuel assistant d'éducation, AED, pour ceux qui savent pas ce que c'est pion, surveillant dans un lycée, et qui a créé cette émission il y a donc 18 piges maintenant pour parler de musique, parce que c'est cet art qui nous anime tous au quotidien et que nos vies seraient résolument plus tristes si elles n'existaient pas. En ce qui me concerne, c'est donc le rap qui m'a alpagué, qui pique ma curiosité chaque jour un peu plus, qui me surprend, qui m'émeut, qui parfois me consterne aussi, évidemment. Mais comme disait le poète, si j'aime pas, j'écoute pas, et puis c'est tout. Parce qu'on vit dans un pays où on peut encore écouter ce qu'on veut, mais pour combien de temps, ça je ne sais pas. Quand on voit que certaines mairies tout juste élues s'empressent de sucrer les subventions accordées à des assos culturels qui organisent des festivals, des concerts, des ateliers, des radio-assos, bref, tout ce qui fait du lien social entre les gens. Donc méfiez-vous, restez vigilants, parce que si des heures sombres sont derrière nous, elles peuvent l'être tout autant dans le futur. Mais tant qu'il y aura des cerveaux pleins d'imaginaires, de talents qui ne demandent qu'à s'exprimer et un tant soit peu de public pour l'apprécier, eh bien j'essaierai de vous faire découvrir ces artistes et de vous expliquer pourquoi je les apprécie. Cette semaine encore, vous verrez que j'ai fait une programmation plutôt éclectique, on va dire, avec du rap bien hardcore, notamment avec LTA. On a de l'engagement et du kickage avec Riam, Solomando ou Glitch. On a de la très bonne instrumentale, qu'elle soit très très orthodoxe et vintage avec Money Days et Daoud, ou beaucoup plus abstracte avec ce bon vieux Altarba. Et puis on fera aussi un petit tour aux States, évidemment, avec des têtes d'affiche toujours bien en canne, en les personnes de Larry June, Currency et The Alchemist. On arrive vers la fin de cette 18e saison, et oui, parce qu'en général il y a un peu plus de 20 émissions et qu'on est déjà à la 18, donc il va rester 3 ou 4 émissions d'ici la fin de l'année. Il y a encore sûrement des artistes que je n'ai pas découverts, il y en a que j'ai pas pu passer dans l'émission faute de temps. Il me reste donc 3-4 épisodes à diffuser d'ici la pause estivale et je ferai de mon mieux pour parler de tous ces artistes qui vont nous sortir de gros projets d'ici là. Mais par exemple, là, à l'heure où j'enregistre cette émission, c'est-à-dire on est le 22 avril là, quand je suis dans mon canapé en train d'enregistrer, je sais quasiment déjà que donc cette émission que je suis en train d'enregistrer, elle va passer dans la semaine du 4 mai, si mes calculs sont bons. Et donc la prochaine émission sera celle du 18 mai. Et là, pour l'émission du 18 mai, je sais quasiment déjà tout ce que je vais vous passer. Parce qu'il y a Sheldon qui sort un album, il y a Zek qui sort un album, il y a Absolem qui sort un album dont j'ai envie de parler. Donc voilà, ça va très très vite, les cases se remplissent très vite. Et d'ici là, d'ici le 18 mai, donc quasiment dans un mois, il y aura d'autres projets qui seront sortis. Et je peux pas tout passer dans mon émission. Et voilà, c'est la tristesse de ma vie. Bref, il y a des projets dont je parlerai sûrement que à la rentrée de septembre. En tout cas, d'ici là, n'hésitez pas vous à me contacter pour me parler de vos recommandations, des artistes que vous écoutez, me dire lesquels vous aimeriez que je diffuse dans mon émission, et si nos goûts correspondent, eh bien peut-être qu'ils apparaîtront dans une de mes futures playlists. Et donc, comme d'habitude, cette émission est diffusée jusqu'à vos oreilles grâce à 19 radios. Si vous m'écoutez sur les ondes, eh bien c'est grâce à elles. 19 radios que je remercie encore et toujours en début d'émission. Merci à Radio Escapade, Radio Larzac, Radio Sommière, Radio Vassivière, merci à Radio Grille Ouverte, à Radio Cocolico, à l'autre radio. Merci aussi à Radio Temps Rodez, à Radio Calade, Radio Valois Multien, Couleur FM, Fréquence Mistral. Merci encore et toujours à Radio Alto, à Booster FM, à Radio Libre en Périgord, à Frequenza Nostra, à Radio Gemozo et enfin merci à Radio FM 43 et Fréquence Luz. Toutes ces radios proposent mon émission à vous, leurs auditrices et auditeurs. Peut-être que certains d'entre vous m'écoutent plutôt sur le blog Arte Radio, donc il y a une plateforme qui a été mise en place par Arte Radio pour héberger des contenus audio et tout ça gratuitement. Et donc moi je profite de cette plateforme qui est très très pratique pour les créateurs de contenus audio dont je fais partie. Et donc sur ce blog, vous pouvez écouter mes émissions évidemment, mais aussi les télécharger pour pouvoir les réécouter ou en tout cas les écouter dans des conditions qui vous plaisent le plus finalement. Voilà, trêve de blabla et on passe maintenant à la musique.
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Et on commence avec LTA et le morceau Om Kalash. C'est sur une prod de Vernis, c'est extrait de son projet Psycho Glitch, un EP 5 titres qui est sorti le 14 avril dernier. Pas de featuring pour cette fois. LTA revient à sa bonne vieille solitude qui l'accompagne dans ce game depuis plus de 25 ans maintenant, puisque ses premières apparitions remontent à la fin des années 90, même si lui, il a commencé à rapper vers 93-94. Comme le disait B2 dans un article sur l'abécédaire du son qui était paru en 2015, il nous dit « Le rappeur n'a pas bougé ses positions d'iota depuis sa première apparition en 99 sur la mixtape Sans d'encre, où se devinait déjà une musique virulente et crue. » Et bien effectivement, depuis 2015 et encore plus depuis 99, ça n'a pas changé. 26 ans après, on a toujours cette virulence, comme vous l'avez entendu. Le côté cru, voire choquant, sur certaines lignes, est toujours bien présent dans la discographie de LTA. Par contre, effectivement, le côté solitaire, il avait un peu disparu en 2025, tant il a sorti de projets avec des comparses, alors aussi sombres et authentiques, et aussi virulents que lui, que ce soit avec Emo, avec qui il a fait un album commun, mais aussi des feats avec JP Manova ou Caïman l'Animal. Mais effectivement, c'est quand même quand il retrouve sa tanière et sa solitude que LTA retrouve là aussi toute sa verve, son aigreur et sa misanthropie. On sent que le gars n'aime pas grand monde en règle générale, et dans le rap jeu en particulier, il n'aime pas se mélanger, il prône un rap qu'on pourrait qualifier d'orthodoxe et plutôt destiné aux puristes, mais vraiment les vrais puristes, parce que même ceux qui écoutent du boom bap type Furax et tout ça, je suis pas sûr qu'ils connaissent LTA par exemple, voilà, et ils auront sûrement d'ailleurs du mal avec la radicalité des textes de LTA. Il a côtoyé au niveau radicalité à ses débuts les gars de la rumeur, d'ailleurs apparemment c'est Ekoué qui lui aurait trouvé son blaze, parce que LTA ça veut dire le téléphone arabe, et donc apparemment c'est Ekoué, en tout cas c'est ce qu'il a dit dans une interview, qui lui a trouvé ce petit surnom sympathique. Et dans une autre interview qui date de 2013 cette fois, parce que faut remonter loin, parce que ben, comme je vous l'ai dit, il est quand même très solitaire, misanthrope, et il accorde assez peu d'interviews, ou en tout cas il y en a assez peu qui sortent. À l'époque, il avait donc accordé une interview à un site qui s'appelle Conçu pour durer, et il avait déjà cette mentale-là sur sa position dans ce que certains donc appellent le rap-jeu. Pour lui, ça n'en est pas un, évidemment, comme il l'expliquait dans cette interview, où il disait, deux points, ouvrez les guillemets, « Parce que moi je ne suis pas comme tous ces amnésiques, je sais d'où je viens, pourquoi je suis là. » Eux, tous ces gens, c'est des lobotomisés. Aussi bien ceux qui font ce rap que ceux qui l'écoutent. C'est aussi simple que ça. C'est une matrice. Soit tu es dans cette matrice, soit tu ne l'es pas. C'est pas pour rien si je fais pas de featuring. C'est pas pour rien si on parle pas de moi. Je suis pas dans cette matrice, je rentre pas dedans. Je veux pas y rentrer, on veut pas me faire rentrer, tout va bien, chacun dans son monde. Je trouve que c'est une logique. Soit tu es dans un circuit bien rodé et tu vas te retrouver à écouter cette musique, à avoir un style de vie qui va avec, à t'empoisonner aussi bien le corps que l'esprit. Soit tu vas essayer d'être dans une autre logique où tu essaies de t'élever, de vivre autrement, aussi bien mentalement que physiquement, et tu seras dans une autre matrice avec sa culture, sa musique, sa façon de bouffer, de vivre, de dormir, de penser. C'est des matrices. Donc voilà, c'est un point de vue que lui propose. Je dis pas qu'il a raison, mais en tout cas ça montre qu'il a quand même bien réfléchi sur la question depuis ses 26 ans qu'il est dans le game. Et ce qui est sûr donc, c'est que depuis toutes ces années, LTA il n'a pas chômé, il sort des projets avec une régularité qui amène le plus grand respect et aussi avec une qualité qui suit. Sur son Bandcamp, on a des projets qui remontent à 2004, mais il en avait donc sorti déjà avant, et on voit qu'il y a quand même une accélération ces dernières années, donc avec la digitalisation pendant la musique. Il a sorti 3 très bons projets en 2025, sans compter donc les feats, et pareil en 2024, etc. Donc tout est dispo sur le Bandcamp de LTA. Ce projet qu'on vient d'écouter, Psycho Glitch, est encore très court, très compact, c'est un format qu'il aime bien, les formats 4, 5, 6 titres grand max. Et pour les prods, on retrouve donc Verni sur le morceau Om Kalash qu'on vient d'écouter, avec des bons pianos bien hypnotisants et oppressants, là, comme LTA aime bien kicker dessus. D'ailleurs, Verni, il avait produit le feat qu'il avait fait l'an dernier avec JP Manova. On retrouve aussi Cool M de La Rumeur. Alors, je sais pas s'il y a une faute de frappe, si c'était The Heretic ou si c'est The Heretic, T-E. Je sais pas. Il y a aussi LP, alors je suppose que c'est pas le même LP qu'on connaît des États-Unis, de Laura et Midas Cash aux productions. Voilà, très très bon premier projet pour 2026 pour le LTA. Il a dit sur les réseaux d'ailleurs qu'il était même pas censé le sortir et que finalement ben, il l'avait fait, et ben je trouve qu'il a plutôt bien fait.

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1: Le retour de Riam, Riam rappeuse parisienne avec son projet Force à nous, dont est extrait le morceau qu'on vient d'écouter qui s'appelle Nouvelle Lune, un morceau en featuring avec le rappeur Solomando, c'est sur une prod de Mandal. Force à nous est un projet 4 titres qui est sorti le 10 avril dernier avec donc Solomando en invité mais aussi Emo, H-E-M-O, dont je vous parlais juste avant avec LTA. Et donc au prod, on retrouve le beatmaker Mandal qu'on vient d'écouter, mais aussi Figure 8, je suppose que ça se dit en anglais mais je le dis en français, Bonzer et Koulem qu'on retrouvait aussi déjà chez LTA. Koulem donc qui était un des deux DJ et producteurs mythiques de La Rumeur avec Soulji. Petit projet 4 titres donc pour ce retour de Riam qu'on avait laissé il y a plus de 2 ans maintenant avec un projet qui s'appelait Rétive. Et voilà, à l'époque de Rétive, comment France Culture, excusez du peu, présentait l'artiste et la rappeuse Riam. Il nous disait, c'est sur scène que Riam s'est révélé, écumant les open mic, tournant aux quatre coins de la France et assurant les premières parties de grandes références du rap français telles Medine, Rossé, Ali et Kazé. C'est vrai que la carte de visite est belle. Medine, Rossé, Ali Kazé, quand t'as fait ça, après t'es bien. Depuis maintenant une quinzaine d'années, la Parisienne revendique une musique indépendante, antiraciste et féministe. Avec engagement et précision, Riam porte la voix d'identité systémiquement menacée d'appropriation, de dénaturation et de silenciation. Donc voilà, ça c'était pour France Culture, qui aime bien utiliser des mots compliqués, mais en même temps ça définit bien le rap de Riam. Et donc pour la présentation courte, voilà quelques mots que Riam a sortis sur ses réseaux à elle en sortant l'EP. Elle a dit « Merci à mes proches, mes amis pour votre écoute et votre soutien, pour nos discussions précieuses qui élèvent spirituellement et politiquement. Elles m'ont grandement inspiré pour cette EP. À nos princesses, nos princes, nos mortes et nos morts, force à nous, l'issue sera victorieuse. » Et effectivement, voilà, c'est assez balèze comme mot, ça fait un petit peu les frissons. Et c'est marrant parce que ces mots justement reflètent quand même super bien la teneur de la musique et des propos de Riam, donc dans les textes qui mêlent à la fois beaucoup de poésie, d'amour, d'espoir, de spiritualité, et dans le même temps de la révolte, de la tristesse, voire de la rage. Et le tout se mélange vraiment bien, je trouve. Et en plus, elle a des très très bonnes prods qu'elle a choisies pour ce projet. Là, il y a une prod très ensoleillée et printanière, presque drumless, qui se marie à merveille avec les textes de Riam et de Solomando. Et rien que la phrase de fin, moi je le trouve incroyable. Tes peurs se brisent quand tes larmes... Oula, ben, je vais la redire du coup. Tes peurs se brisent quand tes larmes brillent. Voilà, je vous laisse réfléchir à ça, mais c'est très touchant, rempli de tristesse et d'espoir, encore une fois. Et tout ça en une seule phrase. Balèze. Et donc très bon choix de prod, tout comme le feat là qu'elle a choisi pour ce morceau Nouvelle Lune, c'est Solomando, dont moi j'avais parlé dans une de mes émissions pour la sortie de son projet Jeune Basquiat. C'était il y a un petit moment maintenant. C'est un artiste assez jeune mais très très mature et posé, et je trouve qu'il correspond vraiment bien au thème que veut développer Riam dans ce projet, et en tout cas sur ce morceau Nouvelle Lune, sur le côté apaisant, sur la spiritualité évidemment, sans non plus se laisser bercer par des espoirs vains ou par les sirènes de l'industrie. C'est quand même assez agréable à écouter. Solomando, il y avait un article en entier de Genono, un très bon journaliste rap sur le site du Move à l'époque de la sortie de Jeune Basquiat, qui en avait parlé. Et je vais vous lire un petit extrait, mais j'avais prévu de vous lire un long extrait, mais je pense que ça va être trop long. Donc je vais juste faire un peu plus court. Genono qui écrivait, on ne l'a pas cité immédiatement pour éviter de tomber trop vite dans le cliché du « il rappe comme lui, il a le même timbre de voix et on sent qu'il l'a écouté en boucle », mais l'une des principales références de Solomando est Ali, l'auteur de K.O. Harmony, pas le boxeur. Il le cite d'ailleurs directement au cours d'une interview avec Scred Magazine, mais honnêtement, s'il ne l'avait pas fait, on se serait douté de quelque chose. Que ce soit dans l'écriture ou dans l'interprétation, la filiation est assumée au point de faire dire à certains auditeurs que l'un est le fils spirituel de l'autre. On n'ira pas jusque-là, d'autant que ce serait faire peser une pression trop importante sur les épaules de Solomando, mais on comprend l'idée. Il ne faut cependant pas oublier qu'il s'agit d'un jeune artiste dont la direction artistique va s'affiner et dont la personnalité va s'affirmer avec le temps, et qu'il devrait, en toute logique, s'éloigner de son modèle de départ projet après projet. Donc voilà, il y a tout un article qui date donc de 2024 ou 25, je ne sais plus exactement, sur le site du Move, écrit par Genono sur Solomando, vous pouvez aller lire en entier. Et effectivement, je pense qu'on va pas tarder à entendre parler de Solomando à nouveau, parce que ce projet Jeune Basquiat remonte à un an et quelques maintenant, voire deux ans, je sais plus exactement. Et du coup, j'imagine qu'il va nous gratifier d'une sortie tout prochainement, en tout cas je l'espère. Voilà donc pour la petite présentation de Riam et là de Solomando. La connexion, en tout cas, elle fonctionne à merveille entre les deux. Et moi, j'ai vraiment plaisir à voir évoluer cette rappeuse, parce que ça fait un petit moment que je l'écoute maintenant, et je trouve qu'elle a vraiment trouvé un très très bon équilibre entre revendication et introspection. Et c'est très agréable à écouter. Et à noter aussi sur ce projet la très belle cover, la pochette du projet, qui a été réalisée par Loaze, et que vous pouvez aller voir donc sur le Bandcamp de Riam, notamment.

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Zilch est une série originale qui capture à chaque épisode la création d'un morceau en une seule journée, de l'arrivée au studio à l'enregistrement final, avec un twist. En tout, pour cette première saison, sachez qu'il y a eu 6 épisodes, avec donc 6 invités. Il y a eu Danil, Bucci, TEDx Max, Jungle Jack, Léo SVR et donc Kekra, ce qui est déjà un plutôt très beau casting pour une première saison. Chaque épisode est accompagné d'une vidéo YouTube, donc on voit la rencontre entre Chili, Gonzalez et l'invité, sur le processus de création du morceau et sur l'enregistrement. Parce que oui, le projet est entre autres porté donc par le pianiste suisse Chili Gonzalez, qui colonise petit à petit le rap français de ses prods finement distillés. C'est aussi une collaboration avec Grunt, qui est un média rap plutôt très connu et qui est très très au point sur le rap français et qui maîtrise à merveille le format vidéo. Voilà pourquoi ces capsules se sont retrouvées aussi sur YouTube pour avoir les épisodes. Et donc là, moi j'ai choisi de vous passer le morceau maintenant parce que j'adore Kekra. Voilà, Kekra qui est un rappeur masqué, hein, il se masquait bien avant que ce soit la mode, ça fait très très longtemps qu'il est dans le game et qu'on n'a jamais vu son visage. Il vient du 9-2 à la base et c'est un des rappeurs les plus créatifs, ou en tout cas qui se met le moins de barrières artistiques dans le rap français. Il a été à la pointe sur plein de styles différents, il a fait de la grime, de la two-step pour le côté UK un peu, puis même sur les côtés autotune, il a très très vite joué avec, mais en même temps c'est un très très bon... chanteur, il a un sens de la mélodie extraordinaire, comme vous l'avez entendu dans le morceau qu'on vient d'écouter. Là, le morceau qu'on a écouté, il n'y a quasiment pas d'autotune, hein, c'est très naturel. Et en plus, après, quand il se met à kicker, il y a des très très gros morceaux, il rappe très très bien. Toujours un peu dans l'ego trip, il le répète souvent en interview, pour lui, tout ça c'est trop facile. Mais c'est assez rigolo parce qu'il le fait, c'est tellement exagéré que ça marche bien, en fait, je trouve ce côté, c'est trop facile de le faire. Et d'ailleurs, même Chili Gonzalez, qui est pourtant un pianiste qui a travaillé avec beaucoup beaucoup de monde, il a déclaré à son sujet que Kekra c'est quelqu'un avec une culture musicale de malade qui a envie d'aller très loin. J'ai dû passer une vingtaine de jours en studio avec lui et il m'a demandé de le pousser hors de sa zone de confort pour un album qui arrivera courant 2026. C'est vraiment l'un des musiciens qui m'a le plus impressionné depuis très longtemps. Et donc le type, je vous le dis quand même, il a bossé pour Drake, les Daft Punk, Tequila Tex et j'en passe. Donc c'est pas un compliment à prendre à la légère. Et donc sur ce futur projet de Kekra, il y a un article paru sur le site Culturap qui justement nous parle de cette future collaboration, qui nous dit que Kekra, le rappeur énigmatique de Courbevoie, repousse une nouvelle fois les frontières de sa musique. Connu pour son style bien à lui, il prépare un album qui promet de le sortir de sa zone de confort. En studio pendant une vingtaine de jours, ils ont travaillé avec Chili Gonzalez à casser les codes habituels du rappeur, promettant une véritable évolution musicale. Ce projet prévu pour 2026 témoigne d'une exploration musicale poussée. Donc voilà, ça c'est le genre de truc qui met l'eau à la bouche, moi, d'avoir de toute façon n'importe quel nouveau projet de Kekra, moi ça m'intéresse. Et donc là, je trouve que sur ce morceau qu'on vient d'écouter qui s'appelle Maintenant, ça nous donne déjà, je pense, une petite couleur de l'album qui sortira en 2026. Si ça vous intéresse, il y a donc une chaîne YouTube, je crois que c'est sur la chaîne YouTube de Grunt directement, vous pouvez aller voir les épisodes. Il y a le Bandcamp de Zilch saison 1, et puis on a hâte de voir une saison 2.

0: Ah, c'est pas tous les jours que je vous propose des morceaux calmes comme ça, uniquement instrumentaux. Et là, il y a un projet qui n'est pas encore sorti à l'heure où j'enregistre, mais qui le sera sûrement quand vous m'écouterez, avec ce morceau qu'on vient d'écouter qui s'appelle Queensbridge, New York. C'est un EP qui s'appelle Hoods, et c'est un EP du trompettiste Daoud en collaboration avec le beatmaker Money Days. Et donc, le morceau qu'on vient d'écouter, c'est le premier extrait qu'ils ont sorti. Un morceau d'une douceur et d'une poésie qui va apaiser tous vos maux, j'espère, parce que moi, en tout cas, c'est ce que ça a fait. La douceur de la trompette de Daoud, toute feutrée là, avec les arrangements et les petites rythmiques hip-hop, toute soul de Money Days, ça donne ce morceau, donc je trouve incroyablement délassant et poétique. Et pour en parler plus en détail, eh ben, pour une fois, je suis allé sur un média sur lequel j'ai pas l'habitude d'aller, finalement, puisque c'est Jazz Radio qui vous en parle, parce que c'est vraiment un mix de jazz et de hip-hop. Et ils nous disent, quand un trompettiste et un beatmaker tout droit venu du monde du hip-hop unissent leurs forces, ça nous donne un EP brillant, novateur et rafraîchissant. Vous le savez sans doute, le jazz et le hip-hop sont étroitement liés d'un point de vue musical. Si chronologiquement le jazz est arrivé bien avant son petit frère, le hip-hop, lui, n'a jamais cessé de s'inspirer du jazz pour créer ses premières instrumentales à base de samples de standards de la musique noire. Ainsi, le hip-hop a perpétué l'héritage jazz. Logique donc de voir deux représentants du jazz et du hip-hop français unir leurs forces pour nous proposer un voyage dans les quartiers populaires du monde entier. Le projet s'appelle Hoods et il nous est proposé par Daoud et Money Days. Nous allons les présenter brièvement pour ceux qui ne les connaissent pas. Daoud est un artiste français hyper polyvalent, trompettiste mais également beatmaker comme on dit dans le hip-hop et producteur, nouveau visage de la scène jazz française actuelle. De l'autre côté, on a Money Days, qui est un des beatmakers préférés des artistes rap francophones, très doué dans le registre boom-bap old school, avec des productions remplies de samples de jazz, de notes de piano, de contrebasse, de trompette. Bref, deux artistes assez jeunes, faits pour s'entendre, qui nous proposent donc un projet commun intitulé Hoods, où le jazz et le hip-hop s'entremêlent. Un projet qui n'est pas qu'une suite de morceaux, mais surtout une incitation au voyage dans le temps et dans l'espace, puisque Hoods vous trimballe de New York, Queensbridge, à Tabriket, au Maroc, en passant par Lyon, Saint-Louis ou encore Loued. Le tout avec une même cohérence musicale et une influence jazz indéniable, 5 titres, 5 lieux pour un EP au concept assez avant-gardiste. Voilà, je ne vais pas m'appesantir beaucoup sur le projet parce qu'ils l'ont très, ils en ont très bien parlé sur Radio Jazz. Moi, j'ai écouté pour l'instant que le premier extrait Queensbridge, New York, mais c'est vrai que sur un petit EP 5 titres comme ça, d'avoir des instrumentales léchées et qui vous accompagnent dans n'importe quelle activité ou voyage, c'est très très agréable et ça fait aussi du bien de se laisser porter par des instrus comme ça.
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Et puisqu'on parlait de beatmaker juste avant et de projet de beatmaker et que je suis un journaliste qui fait bien son travail avec de magnifiques transitions, et bien là on a écouté un extrait du dernier projet en date d'un autre grand beatmaker français qui s'appelle Altarba, beatmaker respecté donc de la scène hip-hop française et surtout du abstract hip-hop à la française avec le morceau qu'on a écouté qui s'appelle Ghost in the Sands. Et le beatmaker est ici accompagné, vous l'avez entendu, de deux artistes et non des moines, puisqu'on retrouve les magnifiques chants hispanisants de Paloma Pradal et les rimes pleines de rage de Green. Altarba, il a donc produit pour beaucoup de rappeurs en France, c'est pour ça que beaucoup de rappeurs le connaissent, mais il a aussi sorti beaucoup de projets instrumentaux où il peut vraiment se laisser aller, c'est des projets qui ont marqué les esprits. Lula Bizis for Insomniac par exemple en 2013, La Nuit se lève en 2017 ou encore La Fin des Comptes en 2022. Et donc là, il sort en 2026 son nouveau projet qui s'appelle Heroin's Land, dont est extrait le morceau Ghost in the Sands qu'on vient d'écouter. Altarba qui fait partie aussi du groupe Drugs Brigade de chez CMF Records, donc beatmaker de Toulouse. Il a donc composé pour de très très bons rappeurs, je ne vais pas tous vous les citer, mais il a marqué à chaque fois avec ses albums instrumentaux, et je ne suis pas le seul à penser qu'il a vraiment marqué une époque, parce qu'il est là depuis, je vous l'ai dit, Lula Bizis for Insomniac, ça sort en 2013, et moi j'ai commencé à entendre parler d'Altarba dès que j'ai commencé à écouter du hip-hop, et donc j'ai l'impression que c'est vraiment vers 2010-2011 qu'il a commencé à avoir ses prods tourner un petit peu partout sur le rap français. Et il y a un très très bon site qui à chaque fois qu'il s'agit de parler de l'équipe CMF, ils nous font des articles incroyables, sous la plume de Benjamin Berton, et le site c'est Sunburns Out, qui a chroniqué donc ce nouvel album de Altarba, et je vais lui laisser de la place parce qu'il écrit vraiment vraiment bien ce monsieur, et il connaît vraiment très très bien son sujet. Deux points, ouvrez les guillemets. Les albums solo d'Altarba sont parmi tous les disques que forge le beatmaker et compositeur les propositions les plus abouties et passionnantes. Le bonhomme est à peu près le seul aujourd'hui à faire l'effort, qui n'était pas rare dans les années 90 et 2000, d'imaginer des histoires autour de sa musique et de signer ce qui s'apparente ainsi à des concept-albums. Ces disques s'appuient sur des scénarios plus ou moins aboutis, ou du moins un narratif suffisamment travaillé pour convoquer à chaque fois un imaginaire complet, enveloppant et envoûtant. C'était le cas des deux disques précédents de cette série, lesquels constituent plus ou moins une trilogie, La Nuit se lève et La Fin des Comptes. Le premier disque explorait une réalité alternative sombre et futuriste, façon Blade Runner disons. Le deuxième, l'univers macabre, cruel et onirique des contes de fées, une version Grimm, voire Grimmcore, plus que Perrault. Heroin's Land se situe littéralement au point de rencontre des deux univers sur un territoire imaginaire plus psychédélique que heroic fantasy, onirique et lumineux que violent et torturé. C'est un disque de hip-hop et d'aventure, un cycle musical qui se situe quelque part entre Jules Verne, Lovecraft et le monde de Narnia. Cette technique d'écriture est ici parfaitement maîtrisée, ce qui est en soi une performance puisque le tout tient en 45 minutes et 13 plages, sans abuser des explications ou de séquences narratives. Comme on critiquerait un film d'aventure en racontant l'histoire pas à pas, on se tromperait en proposant du disque une analyse titre à titre. Heroin's Land est une odyssée, un disque d'exploration où l'on croisera la route de nombreux personnages, de nombreux lieux inventés, souvent simplement esquissés, suggérés ou décrits en une ligne ou deux, voire sur un son, un motif, une ambiance. On croise des figures terrifiantes ou vénéneuses, des sirènes, des sorcières, comme si on se faisait un trip à la Conan le Barbare dans une époque qui tient autant du futur que du Moyen-Âge. On replonge avec Ghost in the Sands dans une combinaison vertueuse de samples, de chants anciens, orientalo-hispanique avec sa collaboratrice régulière et chanteuse de flamenco Paloma Pradal, et de horrorcore, le tout fendu en deux par le flow tranchant et punk d'une Green toujours aussi impressionnante et décisive. On passe du disque au silence, de la terre au ciel, avec une sérénité et une détermination bienveillante, comme poussée dans le dos par une main amicale. Ce disque est un parcours formidable, une de ces aventures merveilleuses qu'on n'est pas prêt d'oublier et qui nous font voir le monde et la musique avec des yeux oreilles d'enfant. Des trois disques récents d'Altarba, celui-ci est le plus innocent et apaisé, le plus maîtrisé peut-être, et techniquement abouti, à travers cette recherche d'adéquation parfaite entre le fond et la forme. Vous voyez, j'ai pas lu en entier la chronique, et déjà c'est déjà très très bien, quand Benjamin Berton parle d'Altarba, c'est quand même à chaque fois un pur bonheur, donc on se tait, on écoute et on lit. Et si avec ces mots en tout cas, et les mots de Benjamin Berton, j'ai pas réussi à vous donner envie de découvrir l'album Heroin's Land de Altarba, eh ben je peux plus rien faire pour vous.

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1: Glitch, nouveau groupe composé de Green, dont on parlait juste avant d'ailleurs, souvenez-vous, hein, sur le morceau de Altarba, et de 8000, que je ne connaissais pas du tout, pour être honnête. Green, moi je l'avais découvert grâce à Kravboka, pour le coup, ils avaient collaboré sur un projet qui s'appelle Dernier Métro, pardon, en février 25, et déjà j'avais beaucoup accroché à son flow et à ses textes et à cette énergie punk dont on parlait un peu juste au-dessus, et donc je me suis mis à suivre son travail sur les réseaux sociaux, et c'est comme ça que j'ai découvert la formation du groupe Glitch, qui vient donc de sortir un EP 6 titres qui s'appelle Glitch, et dont on vient d'écouter le morceau qui s'appelle Glitch. Voilà, démerdez-vous avec ça. Du coup, j'ai voulu en savoir plus, parce que effectivement c'est pas des artistes que je connais particulièrement, même si j'avais découvert Green un peu avant 8000, mais je n'en savais pas beaucoup plus. Et je me suis dit, bah, très logiquement, je vais leur envoyer un DM sur leur page Insta, en espérant avoir une réponse. Peut-être qu'ils me répondront, je me disais, au moins, peut-être qu'elles verront ma demande, mais sans avoir trop d'espoir non plus. Et finalement, ce fut une très agréable surprise de voir que non seulement elles me répondaient, qu'elles m'ont même proposé qu'on s'appelle carrément pour en discuter, et c'est des choses qui sont assez rares. C'est pourquoi je voulais les signaler chez les rappeuses et rappeurs à qui je demande des infos. C'est soit j'ai pas de réponse, soit des fois c'est vraiment une phrase que j'aurais pu retrouver, enfin que j'aurais pu formuler moi-même. C'est assez rare d'avoir des artistes qui sont ouverts à la discussion comme ça, et donc je les remercie beaucoup d'avoir accepté ce coup de fil pour en savoir plus et d'avoir pris le temps de me répondre. Donc voilà les infos que je peux vous donner suite à cette discussion et qui vous permettront peut-être d'en savoir un peu plus sur ce groupe Glitch. Donc déjà 8000, shame on me, mais j'ai pas demandé pourquoi elle avait choisi ce blaze là, tant pis, ça gardera une part de mystère, mais j'avoue que celui-là il m'intrigue pas mal. 8000, c'est en chiffres, c'est un 8 et 3-0, voilà que ça s'écrit, mais je ne sais pas pourquoi. Elle m'a dit qu'à la base elle fait pas du tout de rap, elle a fait de la musique mais en tant qu'étudiante, elle a même fait le conservatoire, donc il y a quand même une sensibilité musicale derrière, mais elle m'a dit qu'elle ne se destinait pas du tout à monter sur scène. Elle bosse dans le monde de la musique puisqu'elle m'a dit qu'elle était régisseuse, chargée de prod, et si j'ai bien compris qu'elle officiait aussi derrière des platines à travers des mix techno-électro, mais donc il n'y avait pas forcément l'idée de prendre le micro et encore moins de monter sur une scène à la base, contrairement à Green qui elle rappe, m'a-t-elle dit, depuis une dizaine d'années, mais qui déjà avant ça était plongée dans la musique, plutôt dans d'autres esthétiques, donc plutôt punk, et elle a dit aussi du jazz, elle a parlé de musique extrême, donc leur rencontre en fait c'est vraiment un mélange de ces deux univers là, et d'ailleurs même au niveau des esthétiques rap, elles m'ont précisé qu'elles venaient de deux univers bien différents, parce que 8000 m'a dit qu'elle était plus auditrice de rap français underground, là où Green, elle, est plus orientée rap Kenry. Et donc elles ont bien insisté pour qualifier Glitch de groupe, et pas d'une formule genre de rappeuse classique avec une DJ, une MC, etc. Non, vraiment, c'est vraiment une forme, un duo de rappeuses. Et elles voient vraiment ce projet-là comme une entité, et pas juste une addition de deux personnalités. C'est la fusion de ces deux personnalités qui donne ce groupe Glitch. Sur leur travail, elles m'ont expliqué qu'au départ, en fait, elles se sont rencontrées, elles ont commencé à bosser sur de la musique ensemble. Qu'au début, 8000, comme elle n'était pas rappeuse, elle a commencé par faire juste des petites top lines, des petits bacs à droite à gauche, etc., pour finalement poser un début de couplet, puis finalement poser un couplet entier, jusqu'à arriver à cette EP Glitch où elle partage autant l'affiche que Green, et on sent effectivement une grande symbiose entre ces deux rappeuses. Le projet, elles m'ont dit qu'elle l'avait véritablement commencé en octobre, donc ça a été assez rapide, hein, finalement, pour sortir en avril. Un EP 6 titres, donc je ne sais pas si j'ai précisé. Niveau prod, elles ont bossé avec des beatmakers pour certaines prods, donc il y a notamment Critical qui a produit le morceau Russ qui est sur l'EP et qui avait déjà bossé avec Kravboka et Green sur le projet Dernier Métro. Il y a Désordre, alors j'ai pas demandé si c'était Désordre avec un Z dont on a parlé récemment, mais peut-être que c'est lui, donc il a produit un morceau qui s'appelle Daily Affirmation par exemple. Et pour le reste, je sais pas si c'est pour tout le reste, mais en tout cas après elle m'a dit qu'elles avaient beaucoup travaillé sur des phases B en fait, qu'elles retravaillaient ensuite, sur lesquelles elle a rajouté des riffs de guitare. 8000 qui vient d'Electro a aussi réarrangé des prods à sa sauce, etc. Et ça donne donc des prods hybrides, comme leur musique. C'est vraiment un adjectif qui est revenu plusieurs fois dans la discussion et qui les caractérise assez bien finalement. Un espèce de truc à cheval entre le rap, l'électro, le punk, et qui du coup dégage une énergie assez impressionnante, en plus du flow des deux rappeuses qui collent parfaitement à cette musique-là. À noter également, puisqu'on parle d'hybridité, de puissance, etc., que c'est la famille, c'est Dudu, de Rock et Dudu, qui retrouve au mix et au master du projet, et qu'il a plutôt lui l'habitude de travailler justement sur ce genre de prod électropunk, quelque chose de bien énervé, donc c'est plutôt cool. Et enfin, c'est assez marrant de préciser, c'est pas hilarant non plus, hein, mais je leur ai demandé s'il y avait d'autres projets ou d'autres artistes qui pourraient justement être un peu dans cette veine hybride qu'elles auraient pu écouter ou qui les auraient influencés, etc. Et elles ont cité notamment Altarba, Voilà, j'ai diffusé juste avant où Green est en feat avec Paloma Pradal, mais sans qu'elle le sache que c'était dans la même émission. Enfin voilà, moi j'ai pas fait exprès non plus parce que j'avais même pas tilté sur le coup quand j'ai mis les deux morceaux dans ma playlist. Mais donc voilà, tout ça se goupille plutôt pas mal. Et donc pour finir sur le côté scénique, elles veulent évidemment faire passer cette énergie de projet sur scène. Elles ont déjà des dates qui commencent à se caler pour septembre à décembre 2026, mais nous-mêmes nous savons que c'est très compliqué de booker des dates pour des projets rap et encore plus pour des projets rap hybrides comme le leur. Surtout en ce moment, on est dans un contexte, je vous le disais en intro, qu'il y a beaucoup de salles qui ferment, notamment à cause de la fin, enfin pas de la fin, mais de mairies qui décident de ne plus subventionner des festivals ou des salles associatives. Je vous laisse deviner de quel côté de l'échiquier politique sont ces mairies. Voilà. Et donc, il y a beaucoup d'assos qui se font couper les vivres et qui produisaient et qui pouvaient booker ce genre d'artistes. Et donc, bah, j'espère qu'elles vont quand même réussir à trouver quelques scènes encore pour l'automne prochain. En tout cas, si ça passe du côté de chez vous, n'hésitez pas à y aller parce que je pense que c'est une énergie qui doit vraiment être très, très communicative quand on les voit sur scène. Et en tout cas, moi, c'est sûr que j'hésiterai pas à aller voir Glitch sur scène. Sinon, si vous voulez juste écouter l'EP pour l'instant, donc c'est Glitch, GLITSH. Et donc, il y a une page Instagram notamment. Et puis après, vous les retrouvez notamment sur Deezer et je crois aussi sur Spotify, mais je suis même pas sûr. Donc voilà, n'hésitez pas à checker Glitch, GLITSH, et donc l'EP du même nom.

0: Et on finit avec une très grosse collaboration entre trois artistes pour un très bon album intitulé Spiral Staircase. Non, j'ai exagéré. Un très bon album intitulé Spiral Staircase. C'est pourquoi je sais pas comment on dit spiral en anglais, moi. Deux rappeurs, Larry June et Currency, un beatmaker The Alchemist. L'extrait que je vous ai proposé, c'est Empty Pages. Et donc, il est extrait de cet album, 7 titres, Spiral Staircase, qui est sorti le 20 février dernier. Et voilà, à l'époque, ce qu'écrivait Clément, le collègue du Bon Son, sur la sélection mensuelle. Donc, c'était la sélection du mois de février, n'est-ce pas? Qui nous disait, après le très bon Life is Beautiful aux côtés de 2 Chainz, le rappeur pantouflard préféré de ton rappeur pantouflard préféré, Larry June, collabore une nouvelle fois avec Tonton Hulk, donc c'est Alchemist, pour un EP de 7 titres intitulé Spiral Staircase. Staircases. Je me déteste quand je fais ça. La recette reste largement la même, à la différence près que c'est Spita Andretti, aka Currency, qui remplace le rappeur de College Park. Pour le reste, on retrouve les sempiternelles références au luxe, à la verdure et aux choses simples de la vie, simple entre guillemets, des épicuriens, on va dire. C'est sûr que c'est plus facile quand on monte son escalier en colimaçon pour aller glander à l'étage. Ça veut dire déjà qu'on a un étage et en plus un escalier. Et oui, merci Clément pour cette magnifique petite chronique donc de ce projet Spiral Staircase qui est disponible partout. Et effectivement, ça coule facilement dans l'oreille, les prods tout smooth et jazzy de pleine de palmiers de Alchemist qui sait vraiment toujours bien faire ça et qui laisse donc toute la langueur possible aux deux rappeurs de venir poser leur flow rempli de bœufs et de nonchalance. C'est très agréable à l'écoute, c'est voilà, ça coule tranquillement et ça fonctionne à merveille, en tout cas sur mon petit cerveau. Voilà, c'est la fin de cette 18e émission de Frères de Chaussures. Merci beaucoup à vous de l'avoir suivi. N'hésitez pas à me contacter si vous voulez me recommander des artistes ou si vous voulez me faire des commentaires sur mon émission. Et puis, allez sur le blog Arte Radio pour retrouver le nom des artistes que j'aurais mal prononcé en anglais, par exemple, ou en français même, parce que des fois, on sait jamais. Et pour télécharger l'émission sur l'audioblog Arte Radio. Et puis, moi, je vous dis à la prochaine pour toujours plus de bons groupes rap, bien sûr.
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Il y a tout juste un an, Spelling marquait une étape majeure de son parcours avec la sortie de son premier album In Art With Rust. Aujourd'hui, pour souffler cette première bougie, il nous propose la sortie du clip officiel de The Best Line. Et c'est mon coup de cœur sur Radio Couleur.

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1: Et maintenant, sur Couleur, on écoute un extrait de l'album La Peur et le Vent de l'artiste Eiffel avec le titre Or.

auteur-compositeur et interprète lorrain, Alex Toucourt revient avec son quatrième album intitulé Toboggan. Dans cet opus, il pose un regard sur notre monde. Il interroge nos rythmes, nos doutes, nos élans, mais toujours avec une forme de bienveillance lucide. Il observe et se questionne et glisse doucement de l'enfance à l'âge adulte tout en gardant la fraîcheur de ses débuts. On écoute Le Soleil et C'est mon coup de cœur sur Radio Couleur.

Je vous propose d'écouter le duo Volo avec Mesparo, le titre Plus loin, et cet extrait de leur 7e album Mine de rien.

On écoute maintenant Acousti Roots, ce qui devient AKR, le titre En paix, et cet extrait de leur album Rendez-vous sous la lune.

0: Le duo lyonnais Vilain Cœur vient de sortir un nouveau single, Madame Caprice. Sophie et Chris, qui forment ce duo, travaillent ensemble depuis 2007. Ils ont à leur actif plusieurs opus. On écoute Madame Caprice et c'est le coup de cœur de Gérard, animateur de l'émission Itinéraire Bis sur Radio Couleur.
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